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1: Personne vous irrite plus que d'habitude. Partez vous oxygéner ou faire du sport afin de libérer vos endorphines.
2: Taureau, votre journée ressemble à un défilé de mode. Vous allez dévaliser les boutiques et votre porte-monnaie s'est vidée.
3: Gémeaux, l'angelot de l'amour avec Vénus en Verseau survole votre couple. Demandez-lui d'exaucer vos désirs les plus secrets.
4: Cancer, même si votre emploi du temps est chargé et malgré des petits soucis cumulés, vous traversez cette journée le cœur joyeux.
5: Lion, célibataire, vous effectuez un travail d'équilibriste entre votre désir de liberté et vos nombreuses conquêtes à gérer.
6: Vierge, l'expression de votre visage en dit long. Votre amoureux lit dans vos pensées, ne lui cachez rien et dites-lui exactement ce que vous désirez.
7: Balance, si vous êtes célibataire, Vénus en Gémeaux vous offre une séance de rattrapage si vous n'avez pas encore croisé votre âme sœur.
8: Scorpion, vous avez l'impression que votre partenaire ne vous regarde plus comme avant. Vous décidez d'attirer son attention par une attitude légèrement provocante.
9: Sagittaire, un voyage ou un déplacement récent bouleverse l'ordre de vos priorités. Ce qui était important auparavant semble l'être beaucoup moins à présent.
10: Capricorne, vous êtes un puits de connaissances et votre soif de savoir est insatiable. Votre curiosité intellectuelle trouve une nouvelle tournure pour votre esprit.
11: Verseau, célibataire, vous êtes attiré par un être évanescent qui vous fait un œil doux et langoureux. Vous vous laissez apprivoiser.
12: Poisson, Vénus s'acoquine avec votre soleil et prend sous son aile protectrice votre couple en vous rendant amoureux comme au premier jour.
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2: Bélier, certaines personnes vous irritent plus que d'habitude. Partez vous oxygéner ou faire du sport afin de libérer vos endorphines.
3: Taureau, votre journée ressemble à un défilé de mode. Vous allez dévaliser les boutiques et votre porte-monnaie s'est vidée.
4: Gémeaux, l'angelot de l'amour avec Vénus en Verseau survole votre couple. Demandez-lui d'exaucer vos désirs les plus secrets.
5: Cancer, même si votre emploi du temps est chargé et malgré des petits soucis cumulés, vous traversez cette journée le cœur joyeux.
6: Lion, célibataire, vous effectuez un travail d'équilibriste entre votre désir de liberté et vos nombreuses conquêtes à gérer.
7: Vierge, l'expression de votre visage en dit long. Votre amoureux lit dans vos pensées, ne lui cachez rien et dites-lui exactement ce que vous désirez.
8: Balance, si vous êtes célibataire, Vénus en Gémeaux vous offre une séance de rattrapage si vous n'avez pas encore croisé votre âme sœur.
9: Scorpion, vous avez l'impression que votre partenaire ne vous regarde plus comme avant. Vous décidez d'attirer son attention par une attitude légèrement provocante.
10: Sagittaire, un voyage ou un déplacement récent bouleverse l'ordre de vos priorités. Ce qui était important auparavant semble l'être beaucoup moins à présent.
11: Capricorne, vous êtes un puits de connaissances et votre soif de savoir est insatiable. Votre curiosité intellectuelle trouve une nouvelle tournure pour votre esprit.
12: Verseau, célibataire, vous êtes attiré par un être évanescent qui vous fait un œil doux et langoureux. Vous vous laissez apprivoiser.
13: Poisson, Vénus s'acoquine avec votre soleil et prend sous son aile protectrice votre couple en vous rendant amoureux comme au premier jour.
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0: Demandez-lui d'exaucer vos désirs les plus secrets. Cancer. Même si votre emploi du temps est chargé et malgré des petits soucis cumulés, vous traversez cette journée le cœur joyeux. Lion. Célibataire, vous effectuez un travail d'équilibriste entre votre désir de liberté et vos nombreuses conquêtes à gérer. Vierge. L'expression de votre visage en dit long. Votre amoureux lit dans vos pensées. Ne lui cachez rien et dites-lui exactement ce que vous désirez. Balance. Si vous êtes célibataire, Vénus en Gémeaux vous offre une séance de rattrapage si vous n'avez pas encore croisé votre âme sœur. Scorpion, vous avez l'impression que votre partenaire ne vous regarde plus comme avant. Vous décidez d'attirer son attention par une attitude légèrement provocante. Sagittaire, un voyage ou un déplacement récent bouleverse l'ordre de vos priorités. Ce qui était important auparavant semble l'être beaucoup moins à présent. Capricorne, vous êtes un puits de connaissances et votre soif de savoir est insatiable. Votre curiosité intellectuelle trouve une nouvelle tournure pour votre esprit. Verseau, célibataire, vous êtes attiré par un être évanescent qui vous fait un œil doux et langoureux. Vous vous laissez apprivoiser. Poisson, Vénus s'acoquine avec votre soleil et prend sous son aile protectrice votre couple en vous rendant amoureux comme au premier jour.
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0: Stimulé, vous traversez cette journée le cœur joyeux. Lion, célibataire, vous effectuez un travail d'équilibriste entre votre désir de liberté et vos nombreuses conquêtes à gérer. Vierge, l'expression de votre visage en dit long. Votre amoureux lit dans vos pensées, ne lui cachez rien et dites-lui exactement ce que vous désirez. Balance, si vous êtes célibataire, Vénus en Gémeaux vous offre une séance de rattrapage si vous n'avez pas encore croisé votre âme sœur. Scorpion, vous avez l'impression que votre partenaire ne vous regarde plus comme avant. Vous décidez d'attirer son attention par une attitude légèrement provocante. Sagittaire, un voyage ou un déplacement récent bouleverse l'ordre de vos priorités. Ce qui était important auparavant semble l'être beaucoup moins à présent. Capricorne, vous êtes un puits de connaissances et votre soif de savoir est insatiable. Votre curiosité intellectuelle trouve une nouvelle tournure pour votre esprit. Verseau, célibataire, vous êtes attiré par un être évanescent qui vous fait un œil doux et langoureux. Vous vous laissez apprivoiser. Poisson, Vénus s'acoquine avec votre soleil et prend sous son aile protectrice votre couple en vous rendant amoureux comme au premier jour.
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Bonsoir, mesdames et messieurs, bienvenue sur Parlez-moi d'avenir, TVM3, votre émission préférée, je l'espère, et Victoire avec vous ce soir de 20h à 22h comme d'habitude. Mais ce soir en particulier, parce que vous savez très bien que je n'habite pas en Suisse, mais je vais vous offrir ce beau joli bouquet du printemps, le 1er mai. Alors ça représente quoi le 1er mai? Le 1er mai, c'est un brin de muguet, un brin de bonheur. Donc je vous envoie à toutes celles qui sont derrière leur téléviseur, je vous envoie à mon caméraman aussi, à la demoiselle qui va vous répondre, qui est à l'arrière et qui vous contacte quand vous avez gagné un concours, à toutes ces personnes que j'aime bien, que je chéris, et vous-même, chers téléspectateurs, en espérant également, mes petites clientes chéries, beaucoup de bonheur, et je vous envoie ce beau brin de muguet. Ceci dit, alors Victoire avec vous, jusqu'à de 20h à 22h, qui répondra à vos questions, amour, bien sûr. Il ne faut pas oublier, regardez-moi, qu'est-ce qu'il m'aimait, mon caméraman, il nous envoie un beau truc. C'est trop mignon, c'est trop beau, on ne vous oublie pas. Donc, amour, travail. Mais une chose, moi, je peux vous dire, si les personnes sont plus jeunes, les personnes qui m'appellent au téléphone, de voir un peu le chemin que vous avez. De voir le chemin pour vos enfants ou pour vos petits-enfants. Il y a beaucoup de mamies qui m'appellent et qui disent « mon petit-fils, ma

0: pitié, etc., etc. Mais je suis dans la capacité de vous dire un petit peu le chemin qu'il pourrait choisir. Parce que quand on sait, eh bien, croyez-moi que ça fait énormément, on va dire, de guides. Je vous parlais des esprits de tout à l'heure, de toute façon. Mais pour, il y a des enfants qui vont à l'école et puis qui se disent, bon, qu'est-ce que je vais faire, je ne sais plus trop. Mais si mamie, elle est là pour dire, écoute, peut-être ça et ça, ça va débrancher, ça va leur donner une petite idée et puis ça peut effectivement beaucoup, beaucoup les aider pour leur avenir. Donc, je suis dans la capacité de faire ceci bien sérieux. Alors, pour ce soir, vous voulez être avec moi en direct dans l'immédiat, je vous conseille de faire le petit concours. Alors, pour celles qui ne connaissent pas, celles qui connaissent, évidemment, ne vous inquiétez pas, je ne rabâche pas, je ne suis pas, mais je vous le dis. Sur votre écran, concours SMS, c'est pour gagner une consultation gratuite. Donc, n'hésitez pas, vous prenez votre téléphone et vous dites « Allô, allô, numéro 700 ». Je veux gagner, non, pardon. D'abord, le numéro 700, j'ai un peu bifurqué ma présentation, toutes mes excuses. Donc, vous envoyez un SMS au numéro 700. Qu'est-ce que vous marquez dessus? TVM3. Ça, c'est le concours gratuit ce soir. Vous prenez votre téléphone, vous envoyez le message TVM3 au numéro 19. Ça n'a rien à voir parce que je vous l'ai dit où en direct avec moi au 901 901 993. Vous cliquez sur un, vous êtes en direct avec moi, mais surtout faites le concours, c'est une consultation gratuite ce soir en direct avec moi. Alors sachez que c'est discret, beaucoup de personnes disent non, je veux pas. Si quelqu'un vous connaît, je peux comprendre que même au son de votre voix ça peut apporter. Mais n'ayez crainte, on fait tout pour. Votre prénom ne sera pas divulgué, votre date de naissance non plus, et votre voix un petit peu différente. Donc, n'hésitez pas, faites-vous plaisir, c'est la journée du bonheur. Alors, faites ce petit concours, il est gratuit, une consultation avec moi. Mais vous ne trouvez pas ça merveilleux, quand même, une consultation avec Victoire? Bien sûr, il y en a que ça ne plaît pas. Alors, ceux que ça ne plaît pas, on leur fait ça. Et ceux que ça plaît, on les a voit en grand sourire. C'est comme ça qu'il faut voir la vie. Tout le reste, ça ne compte que pour vous, celles qui vont participer à ce concours. Parce que si ça ne plaît pas, évidemment, eh ben, il ne faut pas regarder notre chaîne. Hein. Il faut regarder une autre chaîne. Mais la nôtre, elle est sabbatie. On vous écoute et on vous offre une consultation gratuite ce soir par SMS. Si vous n'avez pas de portable, donc, et vous voulez quand même avoir une consultation gratuite pour plus tard, pour un autre jour, alors à ce moment-là, vous prenez une carte postale. Ça va être affiché. Carte postale, toujours en cours de consultation en direct à l'antenne. Je vais attendre que ça s'affiche. Ça, c'est toujours le portable, je pense que vous l'avez bien noté. Sinon, ben, je vais passer outre la carte postale. Sur cette carte postale, vous notez quoi? Votre nom, votre numéro de votre prénom, nom, prénom, votre numéro de téléphone, et vous envoyez TVM3 CP285, écu blanc. Et dans un petit instant, je reviens vers vous pour la suite de ces consultations gratuites. Nous avons un appel téléphonique. Et je dis bonsoir, madame.
1: Oui, bonsoir, Victoire. Vous allez bien?
0: Vous m'entendez bien? Est-ce que vous m'entendez bien?
1: Oui, je vous entends très bien.
0: Ah ben moi aussi, c'est parfait. Donc, tout va très bien. Alors, je vais vous donner un autre prénom.
1: D'accord.
0: Alors, je vais vous appeler Anémone. Okay. Ça vous convient? Je dis, hein. Donc, voilà. Votre question, s'il vous plaît.
1: Alors, je vous avais donné un prénom.
0: Alors, on va dire Bernard, d'accord?
1: Voilà, oui.
0: Comme ça, c'est complètement anonyme. Et je vous écoute, donnez-moi votre... Posez-moi votre question pour que je puisse vous aider, s'il vous plaît.
1: Alors, j'aimerais savoir déjà professionnellement s'il va...

0: aussi à garder son emploi.
1: Ça fait combien de temps qu'il est dans cette branche?
0: Ça fait 8 ans.
1: Ah, c'est léger. 8 ans, hein. Alors, ce monsieur, il est quand même, on va dire, l'entreprise a des difficultés, parce que bon, là, je ne vois pas l'entreprise. Est-ce que l'entreprise a des difficultés? Je ne vois pas.
0: Non.
1: Voilà. Alors, qu'est-ce que c'est qui vous inquiète? Parce qu'il quittera, hein, il quittera cette société. Mais ce n'est pas pour aujourd'hui. Mais effectivement, il quittera cette société, je dirais, encore à peu près. Vous savez très bien que le temps est assez... mais je dirais, en vous souhaitant que ça dure encore un an. Mais il quittera cette entreprise, oui. Pourquoi ça ne lui plaît plus?
0: Non, ça lui plaît plus là, en ce moment. Il est en dépression. Il est en dépression, ça dure déjà un
1: longtemps. Ouais. Et c'est pas la première fois. Il est... Alors, il y a quelque chose de très petit, hein, dans son enfance ou autre, il y a quelque chose avec un lien très fort avec sa maman. Hein. Et ce lien très fort avec sa maman a dû se couper. Il y a eu de l'isolation et il s'est senti un petit peu perdu. Donc à ce moment-là, il y avait déjà une première déprime. Et là, de nouveau, elle est grossue. Donc pour moi, il va encore rester dans cette entreprise, mais maximum, là, il ne travaille pas actuellement, là maintenant.
0: Non. Non, il est en arrière.
1: Mais ça va durer. Donc c'est pour ça que je vois cette légèreté. Et il est possible qu'il ne reprenne pas. Il est possible. On va faire un tirage, hein? D'accord, Anémone?
0: D'accord.
1: On va regarder pour lui. Voilà, donnez-moi, je travaille maman, s'il te plaît. Donnez-moi 5 chiffres à partir de 1 jusqu'au 22, s'il vous plaît.
0: Le 2.
1: Allez-y. Alors, pensez très fort à ce monsieur. 2. 3, 4, 5, 6, 7, oui.
0: Le 11. Le 22.
1: Donnez-moi encore une au hasard.
0: Le 27.
1: Non, et ça va que jusqu'à 22.
0: Ah, le 15.
1: Ok. Oui, moi j'aime bien dire naï, naï, naï, comme les Allemands, naï, naï, naï. Moi c'est le monde. Hein. Bon, effectivement. C'est votre petit-fils?
0: Non, c'est mon fils.
1: Ah, pourquoi on me dit petit-fils, c'est votre fils? Il avait un lien très... Alors, ça a dû vous toucher quand j'ai dit, il avait un lien très très fort avec vous. Hein. Moi je vois que ça s'est coupé, pourquoi? Eh ouais, ouais. Qu'est-ce qui s'est passé? Je ne veux pas vous faire du mal, hein, mais qu'est-ce qui s'est passé? Anémone.
0: Rien. Rien.
1: On voit qu'il y avait ce lien très fort, et puis quand il est arrivé à sa maturité, hein, là, il s'est passé quelque chose, il s'est renfermé sur lui-même, il y a eu un grand changement, et ça fait que, parce que je dis bien, hein, et je pense que ce monsieur est en déprime, la première déprime a dû arriver vers 20 ans.
0: D'accord.
1: Il y a eu possibilité aussi à cause d'une femme.
0: Oui, ça oui.
1: Il recherche. Ah ben voilà. Avec cette femme, il recherchait un peu le profil de sa maman. Et quand on me dit, là je suis médium, hein, je communique avec mes guides. Et quand on me dit que ce lien très fort avec sa maman, il l'a recherché auprès de cette femme. Et il y a eu une cassure, on est bien d'accord.
0: Oui, c'est ça.
1: Et elle n'a pas accepté cette femme, on me dit, elle n'a pas accepté cette ressemblance qu'il y avait avec cet amour, il parlait beaucoup de vous. Je ne dis pas à Anémone que c'est votre faute, attention, hein, je n'ai pas dit ça. Mais il n'a pas su gérer, lui, l'amour de cette femme, l'amour de sa maman. Donc il a eu la déprime, il a eu une deuxième déprime. Mais c'est surtout, effectivement, à cause de cette rupture. Hein, ouais. Ça fait combien de temps que cette rupture est arrivée?
0: C'est-à-dire

0: La dernière rupture, ça fait une année ou deux, oui.
1: Oui, moi je vois ça. Donc il faut qu'il se... Anémone, il faut qu'il se répare. Il se réparera tout seul. Je pense qu'il y a quand même... Je vais regarder autre chose. Je pense quand même qu'il a un psy. Il est suivi par un psy, non?
0: Oui.
1: Oui.
0: Mais ça, c'est costaud, ça fonctionne pas très bien.
1: Alors, il faut changer. Si avec un psy, ça ne fonctionne pas, il faut changer. Il faut même pas hésiter, il faut changer de psy. Et puis, c'est peut-être pas un psy qu'il lui faut, mais un psychothérapeute. Je vais vous donner un conseil. Un psychothérapeute qui travaille avec les chevaux.
0: Il a fait déjà.
1: Ça n'a pas fonctionné?
0: Non.
1: Ça n'a pas fonctionné? Pas normal.
0: Oui, ça fonctionnait, mais pas la longueur. C'est qu'à chaque
1: il
0: fois
1: était
0: qu'il
1: même...
0: essaye quelque chose, ça fonctionne, et après, 2 jours après, il n'y en a plus d'effet.
1: Ben c'est lui, hein. Parce que le psy que je vois avec les chevaux, vous me dites qu'il l'a fait. Moi, on me donne de nouveau, c'est pour ça que je l'ai vu, la psychothérapeute avec les chevaux. Ben, il faut recommencer, hein. Peut-être avec un autre, mais il faut recommencer. C'est cette psychologie, ce travail-là qui lui vaut. Ah oui, mais ça, je suis pratiquement certaine. Hein. Il faut qu'il aille revoir une psychothérapeute. C'est un homme.
0: Hein?
1: Est-ce que sa psy qui était avec les chevaux, est-ce que c'était un homme? Moi, je vois une femme.
0: Non, c'était une femme. C'était une femme.
1: Ah ouais, moi, je vois une femme. Ah ben, il faut quelqu'un de plus costaud. Il faut quelqu'un de plus costaud. Je vais regarder encore avec un oracle de la forêt. Hein. Vous allez me donner... Vous allez dire stop, tout simplement. Je vais les battre tout doucement. Vous pensez très fort à ce garçon. Hein, et vous les battez. Vous me donnez stop, c'est moi qui les bats. Vous me dites un stop.
0: Stop.
1: Merci. Alors, on va regarder. Bon. Il recherche de toute façon, c'est vrai. Il ira vers un épanouissement, mais on voit très bien qu'il a besoin de partir, il a besoin de voyager. Cette solitude commence à le peser. Ouais, il faut qu'il trouve cette harmonie, il faut qu'il parte. Il s'isole, hein. Il s'isole comme s'il était dans une caverne. Il n'arrive plus à s'en sortir. Voilà, tout simplement. Donc il faut qu'il parte. Voilà. Il faut qu'il parte.
0: D'accord.
1: Faut qu'il parte, ou un voyage, ou dans une, je dirais pas, vous savez, moi je suis pas médecin, moi je vous dis ce que je vois et ce qu'on me dit. Effectivement, on voit très bien qu'on est dans le vrai, mais après partir dans un établissement, ce n'est pas toujours le bon, c'est pas toujours. Il faut d'abord, croyez-moi, il faut qu'il retourne voir un psy. Qui retrouve un homme, il lui faut de l'autorité. Cette autorité, il ne l'a pas. Et je dis bien, c'est avec les chevaux. Il y a des psychothérapeutes qui travaillent avec des chevaux, mais beaucoup ne font. En principe, ça aurait dû fonctionner. Je dis bien en principe, donc il faut qu'il retourne. Dites à votre fils, accompagne-le s'il le faut, mais il faut qu'il retourne. Il a besoin de vous, c'est vrai. C'était quand même très fort, c'est très fort. Dites-moi où il habite chez vous.
0: Non, non, non, il habite chez lui.
1: À côté?
0: Pas, non, c'est un petit peu loin.
1: Ouais. Moi, je dis, c'est ce transfert qu'il n'y a plus, s'il est trop loin, mais il faut qu'il se rapproche de vous, il faut qu'il y ait de nouveau ce lien, il a besoin de vous. Hein. Je suis désolée de vous dire, mais c'est un grand garçon qui a quand même 40 ans. Hein.
0: Et oui.
1: Mais il a besoin de vous. Il a besoin de vos conseils, il a besoin de... Voilà. Alors si déjà il n'est pas bien, on prend les choses en main, revient vers nous, revient par ici, tu habites trop loin, moi je dirais qu'il faut l'aider parce que c'est dommage.
0: Ouais. D'accord.
1: Il faut absolument l'aider parce qu'il aura du mal, je ne vous cache pas, que il aura, je vais encore regarder son état d'esprit,

0: Je ne vous cache pas qu'il aura du mal à s'en sortir. Vraiment. Parce que là, il est dans une... Mais combien de temps qu'il ne travaille pas, Anémone?
1: C'est-à-dire, ça fait 2 ans qu'il est médecin, mais il a repris quand même, donc ça fait quoi? Ça fait 6 mois qu'il ne travaille pas.
0: Oui, mais il a repris parce qu'on l'a forcé, on voit très bien, oui, il y a un arrêt. Hein. Ah non, mais les gars sont pas bons dans son état
1: d'esprit. Il ne voulait pas perdre son travail. C'est pour ça qu'il a repris, mais il n'a pas réussi.
0: Ben, moi, je ne peux pas vous dire que les cartes sont bonnes et dans son état d'esprit, ce n'est pas bon. Voilà, il faut l'aider, il faut parler avec lui. Moi, je vois une thérapeute qui va revenir, il ne reprend pas son travail. Pour moi, ça va s'arrêter d'ici 1 an. Donc, si ça s'arrête dans 1 an, je suis désolée de vous dire, non, il ne faut pas que ça arrive, sinon c'est la catastrophe. Un clairvoyant qui vous dit, ah ben non, il ne faut pas faire ci, il ne faut pas faire ça. Alors, sachez une chose, évidemment, je suis clairvoyante puisque je fonctionne avec mes guides, j'écoute ce qu'ils me disent. Alors, vous avez un arbre de vie, cet arbre de vie, c'est vous, vous avez un chemin. Ce chemin, il est tracé. Alors, beaucoup disent, ah ben non, vous ne pouvez pas aller à l'encontre de ce chemin. Si, on peut aller à l'encontre de ce chemin. Parce qu'un arbre, c'est comment? Ça a des belles branches, ça va à gauche, ça va à droite. Si maintenant, moi, je vous dis que sur ce chemin, il y a des branches qu'il faut casser pour pouvoir reprendre une autre branche pour que ça aille mieux. Si vous schématisez ce que je suis en train de vous dire, ce que je suis en train de voir et comprendre pour vous, vous l'aiderez. Mais il faut vraiment schématiser. Il faut le prendre en main, tout simplement. Il ne voudra pas, mais il faut le prendre en main. Mais un grand changement, il est possible qu'il déménage. Possible. Quoi qu'il en soit, dans ce travail, ce serait dommage qu'il le perde parce que, alors là, il a tout perdu. Et dans 1 an, ça va être, attention, vous avez 1 an devant vous pour petit à petit vous dire, vous pouvez très bien me consulter à l'arrière, vous savez très bien Victoire, code 831, ou je pourrais vous dire plus en détail ce qu'il ressent, les choses que je ne peux pas vous dire en détail à la télé.
1: D'accord.
0: Pour l'aider, Anémone, pour l'aider. Parce que c'est un gentil garçon, hein. Mais la déprime, elle est grosse, elle est forte. Ouais.
1: D'accord.
0: Avez-vous encore une question, Anémone?
1: Oui, j'aimerais juste savoir une chose, c'est que justement, moi, je me suis fait renvoyer. Et j'aimerais savoir si, parce qu'ils me doivent encore de l'argent. J'aimerais savoir si ça va finir au tribunal, tout ça.
0: Donc, vous avez démissionné. Non, vous avez été... on vous a mis à la porte.
1: J'ai été licenciée.
0: On vous a mis à la porte. Et ces gens-là vous doivent de l'argent.
1: Oui.
0: Ça fait combien de temps?
1: Ça fait 4 mois.
0: Et pour le moment, ils ne veulent rien savoir.
1: Non.
0: Mais moi, je vois quand même qu'il n'y aura pas le tribunal tout de suite. Mais je ne sais pas comment que ça se passe maintenant. C'est un conciliateur, c'est un homme de... c'est comme s'il y avait une plainte qui était déposée, un homme de loi qui va, il va aller à l'encontre. Il y aura du courrier. Parce que pour le moment, qu'est-ce que vous demandez? Expliquez-moi un petit peu.
1: Moi, je demande des dédommagements.
0: Du licenciement?
1: Oui.
0: Mais pourquoi ils vous ont licencié? Moi, je ne vois pas la faute.
1: Parce que j'ai demandé à me faire payer les heures supplémentaires que j'avais travaillées.
0: Ah, ça là, elle est bonne. Alors, vous avez le soleil dans ce jeu-là. Vous avez un effet miroir. Ça n'ira pas jusqu'au tribunal. Moi, je ne vois pas de tribunal, mais il y a la porte qui va s'ouvrir et il y aura un changement. Donc, il est fort possible qu'il y aura entre vous deux, on voit très bien, une négociation pour éviter, justement, on va faire un tirage, pour éviter le tribunal, mais il ne faut pas y aller toute seule. Vous serez accompagnée, me dit-on, et il va falloir négocier avec ces personnes-là et les menacer. Et dire, écoutez, si... Je n'ai pas, parce que vous avez des preuves que vous avez fait ces heures supplémentaires, ne me faites pas peur.
1: Oui, tout à fait.

0: Vous avez des preuves? Ah ben voilà, vous avez des preuves, vous allez négocier votre salaire, comme on dit, et à ce moment-là, eh ben, si vous ne voulez pas, au moins, ben, il y aura, plainte sera déposée. Mais je dis bien, ça va prendre certainement du temps, peut-être 4-5 mois, jusqu'à ce que vous avez donné votre argent, mais pour moi, hein, en tant que clairvoyant, moi, je vois cet argent qui va revenir vers vous, je ne vois pas de tribunal. Alors, vous allez me donner de 1 jusqu'au 22 et vous m'en donnez 5.
1: Le 4.
0: Allez-y.
1: Le 6. Le 8. Et le 10.
0: D'accord. Il m'en faut encore une. Ah ouais, ça vient.
1: Le 16.
0: Le 5.
1: 16.
0: Parfait. Alors, on va les lire ensemble, hein, un petit peu. Bon, alors, sur le passé, bon, j'aime pas trop parler du passé, parce que le passé, vous le connaissez, on est bien d'accord. Mais on voit que ça a été des entourloupettes, des personnes qui ne sont pas honnêtes, parce qu'il y a eu manipulation. On a un petit peu profité de vous et c'est pas très bon. Maintenant, vous me demandez si vous aurez votre argent. Moi, je dirais oui, parce que vous avez le pape dans ce tirage. Hein. Non, pas le pape, la papesse, excusez-moi. Donc, la papesse dit un moment de réflexion et de chercher un petit peu la cause et, comme vous dites, de vous faire accompagner. Avec la roue de la fortune et l'ermite, on voit très bien que c'est le dossier qui va être de nouveau pris en main. Et avec l'amoureux, oui, vous touchez votre argent. Peut-être qu'il y aura un petit manque, mais ils seront obligés. Mais il faut faire, la première des choses, c'est en conciliateur, à vous accompagner. Hein, je pense que vous avez, même en Suisse, vous avez des conciliateurs qui sont là. Pour ça, il faut vous renseigner. Moi, je vais aller dans les bureaux et des écritures et que vous allez leur expliquer. Il ne faut plus attendre. Hein. Il faut que ça se passe maintenant. C'est maintenant qu'il faut leur dire, voilà, je veux mon argent. Et avec ce conciliateur, hein, plainte sera déposée si vous ne me payez pas mes heures supplémentaires avec une indemnisation. Et je pense qu'ils auront peur. Parce que moi, on me dit hein, que c'est pas la première fois qu'ils ont un petit souci avec la justice.
1: D'accord.
0: Donc, à faire attention.
1: D'accord. Je vous remercie.
0: Okay. Voilà. Merci. Et Anémone, n'hésitez pas à l'arrière si je vois plus de petits détails. Pas pour votre travail, parce que ça s'arrangera, mais pour votre fils. D'accord?
1: D'accord. Ok, merci.
0: À très bientôt. Écoutez, mais je vous en prie. Hein. Et merci d'avoir fait le concours. Merci. Bonne soirée.
1: Merci.
0: Au revoir.
1: Allez.
0: Excusez-moi. Voilà, merci, merci. On y va tout doucement parce que aujourd'hui c'était une journée soleil, muguet, comme vous dites, ici, et faire plaisir à tout le monde. Bon, j'en étais où je reprends mes esprits, je disais, voilà, on parlait du SMS, voyez, la dame, elle l'a fait, et c'est comme ça qu'on vient avec Victoire dans les médias, avec une consultation gratuite. Si vous n'avez pas de portable, on en était à montrer la carte postale. Une petite carte postale où tout le monde a. Vous notez votre prénom, votre nom et votre numéro de téléphone. Parce que, et vous l'envoyez à notre adresse postale TVM3. Ça va peut-être s'afficher. Sinon, vous le savez, écu blanc à la fin. D'accord? Donc, voyez, c'est marqué, parlez-moi d'avenir. On gagne les consultations en direct à l'antenne avec la petite carte postale. Mais non, ça c'est le portable. Moi je veux la carte postale. C'est pas grave. Donc une fois que vous aurez fait ça, ben voilà, TVM3, code postal CP285-1024, écu blanc. Merci à notre caméraman, vous avez vu. Voilà. Et comme nous sommes une belle société, une société avec des experts très sérieux. 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Et je terminerai par... 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Alors, un tout petit instant. Et je reviens à vous tout de suite après. J'ai un appel téléphonique. Bonsoir, madame.
2: Bonsoir, Victoire. Oui, allô.
0: Alors. Voilà, vous m'entendez bien, moi je vous entends très très bien.
2: Ah oui, moi je vous entends bien aussi.
0: Oui. Parfait. Ah oui, oui, je vois qui. D'accord. Ok. Comment va la toutoune?
2: Elle va bien. Elle va bien.
0: Bien.
2: Elle est beaucoup dehors au soleil, mais elle va très bien, oui.
0: Alors, je ne vais pas vous appeler par votre prénom, hein, je vais vous appeler Magali.
2: D'accord.
0: Ça, c'est pour rester dans l'anonymat, hein. C'est ce que vous voulez, vous n'avez pas qu'on dise votre prénom.
2: Oui, oui.
0: Voilà.
2: Oui, oui.
0: Bon, votre question. Magali, votre question.
2: Alors, Victoire, j'aimerais participer à une formation avec ma chienne. Au mois de septembre cette année, une formation de zoothérapie. Et puis, elle est un petit peu trop jeune. Puis, j'aimerais savoir si je vais pouvoir la faire, la formation. Voilà, si vous pouvez nous dire.
0: Alors, vous dites qu'elle est un petit peu trop jeune. Qu'est-ce que vous entendez par trop jeune? Quelques mois?
2: Alors, ils acceptent les chiots à partir de 18 mois et puis elle aura 15 mois.
0: Donc, il y a juste une différence de 3 mois. Ça, c'est rien.
2: Oui,
0: ça.
2: Voilà, de 3 mois. Oui, c'est rien.
0: J'ai baissé un peu le son. Bon, alors, moi, vous savez très bien que je travaille avec... avec mes guides, je reçois de nouveau ce même message que nous avons discuté la dernière fois. Votre toutoune va être acceptée. Votre toutoune va être acceptée. Alors attendez, je vais juste baisser un tout petit peu. Parce qu'actuellement elle est heureuse, hein, il n'y a aucun problème, on est d'accord.
2: Elle est heureuse, oui.
0: Bon.
2: Je pense.
0: Mais elle est encore. Mais bien sûr, mais elle est un petit peu turbulente. Bon, quand vous allez, mais oui, et dans ce, je suis désolée, mais dans cet enseignement-là, votre chienne, il faut qu'elle obéisse au doigt et à l'œil.
2: Oui.
0: Et pas en lui criant dessus, en lui disant, Lana, viens ici, Lana, fais pas si, je vous ai déjà dit. Il faut que vous passez par cette, comment dirais-je, par cette méthode, par cette phase d'amener de la douceur. Je sais que vous êtes gentil avec vous, il n'y a aucun souci de ce côté-là. Hein, mais d'amener Lana à une obéissance au doigt et à l'œil. Et quand, de toute façon, oui, la formation, écoutez-moi bien, hein, Magali, la formation, oui, vous allez la faire. Mais pour cela, je dis bien, c'est votre chemin, c'est votre arbre, c'est classé, c'est dirigé. Après, tout peut arriver, attention, parce qu'on me dit bien, la seule chose qui pourrait arriver, c'est vu qu'elle a juste 2 ou 3 mois sous les 18 mois autorisés, mais si vous montrez Magali, un chien, enfin une toutoune, qui obéit au doigt et à l'œil, c'est du bingo. Du bingo, c'est du bonheur. Donc oui, là maintenant, nous sommes au mois de mai, et la formation, c'est bien. On est d'accord.
2: Oui. Oui.
0: Vous avez... Voilà.
2: Mais je l'éduque mieux maintenant, je prends plus de temps pour l'éduquer, puis je trouve qu'elle obéit vite, quoi. Je trouve qu'elle comprend, elle est intelligente, et puis elle est gentille. C'est vrai qu'elle est un peu vive, mais ça, c'est sa jeunesse, en fait. Mais autrement, elle est obéissante, je trouve. Elle est assez calme aussi, mais c'est au début, quand elle voit quelqu'un ou quand elle voit un chien, au début, elle est très excitée. Puis après, elle se calme et puis ça va mieux.
0: Alors moi, je vois effectivement que vous allez trouver la solution. Hein. Vous allez trouver la solution parce qu'on voit très bien, il ne faut pas de la légèreté. Il faut être autoritaire, bien sûr, mais dans la douceur. Et je vous l'avais dit, hein, quand vous voyez qu'elle s'apaise, allez en une petite friandise ou un petit morceau de saucisse, peu importe. La saucisse, ça marche très, très bien. Et vous y arriverez. Et moi, je vois cette formation, mais il faut travailler. Vous habitez maintenant, vous allez déménager, vous habitez, je vous vois, hein, vous habitez dans l'orée d'une forêt, ou bien c'est très vert chez vous, hein, très, très vert. Et c'est magnifique, hein, magnifique.
2: Ouais.
0: Donc, avec la chienne, avec la louloute, oui, vous allez y arriver, et quand vous serez présente dans cette formation et que vous allez montrer votre chienne, vous dites oui, peut-être elle a 2 mois sous l'effectif que vous demandez, mais je vais vous montrer quelque chose. Lana, viens ici. Vous reculez, Lana, elle va reculer. Vous allez à gauche, voilà. Partout vous allez faire. Est-ce que vous avez regardé, parce que je n'ai pas envie de faire de publicité, évidemment, je ne fais pas de pub. Est-ce que vous avez regardé le site que je vous ai donné en privé?
2: Non. Ah mais pas encore, j'ai franchement pas eu le temps encore. Mais j'ai gardé le nom de Monsieur Olivier. J'ai noté.
0: Voilà. L'autre, c'est
2: l'animal, je ne sais plus comment. Mais j'ai noté ça, mais je vais regarder ce week-end, oui. Je vais regarder ça.
0: Le meilleur je ne sais plus comment il s'appelle exactement, mais bon, vous trouverez.
2: Et l'éducateur, c'est quelqu'un...
0: Ah oui, c'est une pointure.
2: Ouais.
0: C'est une pointure. C'est une pointure. Le meilleur ami du chien.
2: Voilà, le meilleur ami du chien. Ouais,
0: voilà, le meilleur ami du chien. Et je peux vous dire que c'est une pointure. Et si vous allez vers lui, et vous allez lui demander juste des conseils, eh ben, il va vous aider. Et je vous assure qu'il va vous aider. Ça va être... Et votre chienne, si vous lui exposez le problème,
2: oui,
0: et que vous pouvez carrément lui dire, hein, il ne faut pas avoir peur, vous dites, voilà, c'est un médium, elle est en Alsace, elle m'a parlé de vous, et je sais que vous pouvez faire quelque chose pour ma chienne. Je vais me présenter 2 ou 3 mois avant, mais ce médium m'a dit que la chaîne va être prise. Pourquoi? Parce que vous allez présenter un toutou différent des autres. Tout simplement. Il faut vous donner toutes les chances. Et si vous donnez toutes les chances, Magali, c'est bingo. Vous faites votre formation. Moi, je le vois. Vous faites votre formation. Ça, c'est sûr. On va encore vérifier une fois.
2: C'est super. Ouais.
0: Donnez-moi 5 chiffres. On va faire un tirage en ligne. Mais moi, je la vois, cette formation. Et si je la vois, c'est que c'est bon. Allez-y.
2: Le 2, le 3, le 7, le 11 et le 22.
0: ben, je peux vous dire que vous la faites. Alors, vous avez... C'est, mais oui, que vous la faites. Vous avez... Ouais, ouais, ouais, oui. Quand est-ce que c'est pour le mois de septembre?
2: Oui, pour le mois de septembre, allez, ça commence en septembre.
0: Ouais. On va regarder un petit peu le temps, hein. Parce que oui. Si on regarde le temps, il faut que j'additionne certaines choses. Attendez juste un instant. Oui. Vous avez l'impératrice, donc on voit très bien qu'il y a une nouveauté. Hein, il y a du nouveau qui va arriver. Vous avez le soleil dans ce jeu-là. Et vous avez l'ermite. L'ermite qui représente justement le... Comment qu'on dit? Ce que vous allez faire, la formation. Donc, même les cartes-là nous disent la oui, effectivement. Oui. La zoologie et la zoothérapie.
2: La zoothérapie.
0: Oh, c'est trop génial, c'est trop génial. Eh bien, ce monsieur, il en fait. Il a éduqué, parce que moi, je connais, parce que je regarde beaucoup, vous savez très bien que moi, je fais la communication animalière. Donc, dans ce domaine-là, on connaît qui, on connaît quoi. Et il a déjà fait, il a, comment on dit, éduquer. Le dressage, je ne sais pas mon mot. Hein. Moi, je ne dresse pas mon chien, je l'éduque.
2: Oui, oui. Voilà.
0: Moi, j'ai éduqué mon chat, il vient là, du moment où il travaille, il vient de moins en moins, parce que tout d'un coup, j'ai communiqué avec lui. Au début, je ne le faisais pas, maintenant, je le fais. Ben, il a compris, quoi. Donc, il vient me dire bonjour, je te protège et il s'en va. C'est de la communication. Voilà. Et là, c'est exactement pareil. Et ce monsieur, il a préparé des chiens d'aveugles et des chiens comme vous qui allaient travailler avec les personnes âgées. C'est ça, hein?
2: Oui, oui, oui. Et puis j'aurais aimé avec des enfants aussi. Je ne sais pas, c'est ça si vous pouvez voir. Parce que j'aimerais raconter des contes aux enfants avec le chien, en fait.
0: Là, vous me demandez, comme on dit, deux questions différentes. Parce que la zoothérapie, oui, ça n'a pas la même approche que faire des contes avec les enfants. C'est beaucoup moins, on va dire, parce que si vous allez voir les personnes âgées, c'est une guérison hein, de toucher le chien. C'est une guérison de se lécher, lécher par le chien. Et souvent, dans les maisons comme ça de personnes âgées, eh ben, ils ont besoin. Pourquoi? Parce qu'ils avaient déjà des chiens dans leur vie. Ah ben voilà. Donc moi, pour le moment, à votre question, il m'est très difficile de vous répondre. Et quand je dis qu'il est difficile de me répondre, c'est parce que tout simplement, il y a peut-être un plus par là, un plus par là. Moi, je ne réponds que si je suis sûre. Et avec les personnes âgées, moi, je dirais oui.
2: D'accord. Parce que pour moi, j'ai fait cette formation de contes parce que c'est thérapeutique les contes, en fait, pour les enfants. C'est aussi toujours dans un but thérapeutique que je raconte des contes.
0: Mais de toute façon, je vois cette formation avec un but thérapeutique, oui, et je vois de la réussite. Alors, s'il y a deux chemins à prendre, après, effectivement, vous et vous seul allez me choisir ce chemin. Mais ce qu'il faut, Magali, ce qu'il faut, comment dirais-je, garder en soi, avec la volonté et toute la belle énergie que je vous donne, ben, il faut dire, voilà, je réussis, je vais le faire, je vais le faire, je vais le faire. Je regarde un petit peu l'état d'esprit de cette... Ah ben oui, vous avez les tickets, je fais encore un autre tirage pour vous. C'est une femme qui va vous recevoir. Il y a énormément d'énergie, ben, je trouve ça merveilleux. Oui, oui, oui. Et surtout, n'abandonnez pas. D'accord?
2: J'ai pas compris.
0: J'ai dit surtout n'abandonnez pas, ne pas abandonner.
2: Ah d'accord, non. Non, j'abandonnerai pas, non.
0: Voilà.
2: Et puis il y a aussi, il y a une journée où on peut aller présenter le chien au début mai, le 8 mai je crois. Mais il demande d'avoir un chien qui a 2 ans, moi je vais pas y aller je pense. On peut aller si on n'a jamais fait le cours pour justement évaluer si le chien est obéissant, s'il est apte à être faire de la thérapie aussi. C'est le 8 mai.
0: Magali, c'est bien ce que je vous disais, ne brûlez pas les étapes. Si maintenant vous allez, vous pourrez faire de toute façon, je regarde avec le pendule, hein. Ne brûlez pas les étapes, elle n'obéit pas assez. Elle va être... Non, surtout ne faites pas ça maintenant. Premièrement, vous allez brûler les étapes. Est-ce qu'elle a l'habitude de voir du monde? Est-ce qu'elle a l'habitude de voir la foire? Parce que là, il y aura beaucoup de monde. Elle va prendre peur et c'est pas bon. Mais oui, Magali, ce que moi je reçois, je vais bien vous expliquer pour que vous soyez sûre de vous et de votre louloute. Qui est de l'obéissance, oui. Pour ça, vous avez besoin de paroles de gens qui sont expérimentés. Bon, moi, effectivement, je peux vous faire un cours d'expérimentation, mais ce n'est pas le but ce soir. Il faut que vous soyez écouter des paroles qui, des gens qui sont dans le métier. D'accord. Moi, ce n'est pas mon métier. Mon métier, c'est la clairvoyance. Je fais de la communication, bien sûr, mais je ne suis pas dans l'éducation du chien. D'accord. Par contre, les personnes qui sont positives, effectivement, vont vous apprendre et vous dire où aller parce que votre chien aura besoin de se mettre dans le monde. Vous voyez ce que je veux dire?
2: Oui, oui. Oui, il est très sociable, elle aime bien être avec les gens.
0: Il faut qu'elle ait des bruits, il faut qu'elle ait des bruits de voiture, il faut qu'elle ait des bruits de camion. Vous voyez ce que je veux dire?
2: Oui, elle est...
0: Il faut qu'elle ait des gros bruits à côté.
2: Oui.
0: Il faut que vous l'emmenez dans un endroit où il y a un camion qui passe, où il y a des voitures qui passent, pour que la chienne ne fasse pas ça.
2: Elle a fait ça depuis toute petite, ils l'ont éduquée comme ça dans l'élevage, et puis j'ai continué. Au début c'était difficile, elle voulait pas avancer, mais maintenant j'ai fait un travail avec elle, on a été éloignée de... Aussi dans les marchés, elle avait peur, j'ai dû aller être éloignée pour la laisser observer. Et puis maintenant, elle va volontiers sans problème. Aussi avec les camions, les tracteurs à côté, ça va.
0: Ah ben voilà.
2: Ça va maintenant.
0: C'est vraiment
2: un joli travail déjà.
0: C'est vraiment ce que mon guide me dit, qu'effectivement, il faut absolument qu'elle fasse ce travail. Quoi. Voilà.
2: Oui.
0: C'est bien. Mm-hmm. C'est réussi.
2: D'accord.
0: Et croyez-moi, quand je dis que ça va bien se passer... Et que vous irez à cette formation, vous irez. Il n'y a pas de souci.
2: D'accord. Super. Merci.
0: Faites-moi confiance. Comment va l'armoire?
2: Bien. Bien. J'ai encore pas mis des tissus sur les miroirs, mais ça va. Ça va bien. Ouais. J'ai quand même eu un gros craquement avant-hier soir, je crois, la nuit d'avant. Alors j'ai remis un peu j'ai remis des herbes comme ça pour nettoyer. Voilà, j'ai remis des choses.
0: Alors, si vous avez, de toute façon, je vous l'avais dit que vous allez entendre des craquements et tout ça, elle est trop, trop âgée, cette armoire. Alors, dépêchez-vous, au plus vite, mettre du beau tissu pour cacher le miroir.
2: Ouais, c'est ça.
0: Mais des craquements, il y en aura de temps en temps. Ce que je n'aimerais pas, comme vous dites, il y a des gros craquements ou qu'il y a une porte qui s'ouvre. Alors qu'elle est fermée.
2: C'était un gros craquement dans le mur. C'était dans le mur, c'était pas dans l'armoire. C'était dans le mur, mais vraiment un gros craquement. Ça m'a fichu la trouille d'ailleurs. Mais après, j'ai renettoyé, quoi. Moi, j'ai des herbes de spagyrie qui nettoient les ancêtres, les trucs. J'ai refait ça avec ça. J'ai recommencé avec le sel et l'ail, mais j'ai mis les herbes, quoi. Puis après, c'est bon, il me semble que c'est tout bon. Maintenant, je veux faire comme s'il n'y a plus personne. Et puis, j'aimerais bien être tranquille. C'est ça, quoi.
0: Alors, ouvrez les fenêtres.
2: Vous m'avez dit que la maison, elle était saine. Maintenant, l'appartement est sain. Alors, je suis contente. Ça va aller.
0: Oui, la maison, elle est saine. Il n'y a aucun problème de ce côté-là. Mais... comme dit, s'il y a toujours cette entité, parce qu'il y a des entités dans cette armoire, hein. Ça je vous l'ai dit, je ne vous le cache pas, Mais alors à ce moment-là, ouvrez les portes de l'armoire, ouvrez-les dans la journée et ouvrez les fenêtres. Il faut que ça soit aéré, il faut, d'accord. Mais parce qu'il y en aura peut-être encore un petit peu des craquements. Vous me dites que c'est sur le mur, peut-être, mais moi je sais que c'est pas sur le mur. C'est la chose, l'entité.
2: Sur les planches du mur, il y a des planches, il y a des...
0: Oui, bah,
2: c'est, comment on appelle ça,
0: Oui, je vois ce que vous voulez dire, des...
2: Des petites planches comme ça, comme les menuisiers, ils font les murs en bois, quoi, avec des petites planches comme ça, comme à l'ancienne. Mais ça a craqué derrière le lit, quoi, vraiment un grand craquement, ça m'a fichu la trouille. Enfin, maintenant, la nuit passait pas, c'était calme. Puis, de toute façon, toute la journée, je laisse entrouvert la fenêtre, oui. Mais j'ai pas ouvert les portes de l'armoire, par contre.
0: Il faut tout ouvrir.
2: Il
0: faut ouvrir et puis dépêchez-vous de mettre cette tissu. Et si ça devait ne pas se calmer, hein, vous enlevez l'armoire, hein, je vous l'ai dit. Hein.
2: Oui, si d'ailleurs, mon propriétaire, il m'a dit qu'il n'y avait aucun problème pour l'enlever. Ouais, il m'a dit. Il l'enlève.
0: Si ça ne va pas, il faut l'enlever. Si ça, ouais. Ah, ça y est, j'ai le mot des lambris, ça s'appelle des lambris.
2: Oui, c'est ça, oui. Ouais, exactement.
0: Voilà. Mais on attend encore 8-15 jours. Pour ma part, je dirais qu'il y aura de nouveau des petits bruits. Hein. Bien sûr, vous dites que c'est dans les lambris, je suis bien d'accord. Mais oui et non. Parce que s'il y a quelque chose dans l'armoire, il va se coller contre le lambris pour justement vous fausser la présence. Parce que des fois, il y a des expéditions à la maison, vous entendez un bruit ici. Vous dites, alors qu'est-ce que vous allez faire? Vous allez chercher ce bruit ici, vous allez dire, mais qu'est-ce qui se passe? Alors que l'entité est là. Mais ils sont beaucoup plus malins que ce que vous pensez. Si c'est un sage ou un taquin, il va vous taquiner. Il y a plusieurs guides. Il y a des guides qui sont sages, qui sont posés et qui vont vous expliquer gentiment. Et puis il y en a d'autres qui vont vous taquiner. Ben, je pense que celui-là vous taquine. Mais ça partira.
2: Mais oui, mais si comment lui faire partir? Moi, je ne sais pas le faire partir.
0: Si, je dis bien, s'il ne part pas, tout ce que vous avez fait, c'est vraiment pour le faire partir. Tout ce que vous avez fait. On le voit très bien. Mais s'il ne part pas, hein, et s'il reste, s'il est vraiment collé, comme vous dites, ben, il faut enlever l'armoire. Vous n'allez plus vous embêter, vous taquiner pour une armoire. Puisque le monsieur vous a dit qu'il n'y a aucun souci, qu'il est prêt à, à l'enlever. Donc, vous êtes jeune. Vous avez une jolie petite, mon petit appartement. Qu'est-ce que vous vous encombrez avec une armoire qui a plus de 50 ans, qui a un siècle? Non. Moi, je vous dis non. Là, je vous dis non. Il ne faut pas. Il ne faut pas parce que, en plus, c'est une armoire qui est dans votre chambre à coucher, on est bien d'accord. Là où vous dormez. Non. Moi, je vous avais dit dès le départ que j'étais contre, hein.
2: Oui.
0: C'est pas méchant, hein. Mais dès le départ, je me suis dit, j'étais contre, totalement. Vous êtes trop jeune pour, décidément, vous êtes trop jeune pour que vous soyez embêté par une entité, quoi, c'est tout. Vous êtes trop jeune. Hein. Donc, on attend encore 8-10 jours s'il n'y a vraiment plus rien, d'accord. Mais quand vous me parlez de ce gros craquement dans le mur, là où il y a les lambris, hein, et devant, c'est l'armoire, donc c'est bon, j'ai tout compris. Regardez avec mon point de vue. Avant votre propriétaire, il ne faut pas avoir peur de lui dire que l'armoire craque. Il ne faut pas lui dire quoi. Écoutez, comme le bois est très ancien, l'armoire craque de partout et ça m'empêche de dormir. Ma journée a acheté une armoire plus grande. Mais oui, mais vous verrez, il va dire oui. Je voudrais acheter une armoire plus moderne pour dans ma chambre à coucher.
2: Ouais.
0: Voilà.
2: Ouais, il m'a dit qu'il n'y avait aucun problème. Je lui avais demandé de l'enlever, puis après j'ai changé d'avis. Je trouvais que ça allait beaucoup mieux. Et puis je me suis dit, bon, il me l'a donné, je la garde quand même, ça va aller, quoi. Et puis après, il m'a dit, tu sais, si tu veux rechanger d'avis, il n'y a pas de problème, je l'enlève, et puis voilà, il m'a dit. Alors voilà, donc je peux l'enlever. Oui, je veux.
0: Ouais. Mais qu'est-ce que vous en pensez?
2: Comment?
0: Hein?

0: qu'est-ce que vous en pensez?
1: Je comprends pas pourquoi ça vient de l'armoire, en fait. C'est ça. C'est parce que cette entité, elle se promène dans toute la maison alors qu'elle est dans l'armoire. Ou bien ça se passe comment? Je comprends pas trop, en fait.
0: Non. Quand il y a une entité, elle prend un objet, elle prend un meuble, elle y reste. Une entité, on va pas se balader comme ça. Non. Alors, si on va faire la chose suivante. Si vous allez, on va bien savoir, hein, si vous avez une odeur particulière dans votre chambre à coucher, faites attention à ça. Ou du parfum, ou un froid. Vous allez noter tout ça. Un bruit significatif, c'est le craquement. Ça, c'est sûr. Hein, c'est un objet symbolique qui est l'armoire qui a été déplacée.
1: Des fois, j'ai froid. C'est vrai que j'ai eu froid aussi. J'ai senti un froid, quoi. Ouais.
0: Et vous me posez encore, et vous avez encore des doutes? Voilà. C'est qu'il y a quelqu'un.
1: Mais pas dans la chambre, c'était dans la cuisine, plutôt dans la salle à manger. Ouais. Mais je sais pas parce que moi j'habite un appartement que la dame qui habitait là, elle vient de mourir aussi. Je sais pas si c'est elle. Je me dis, il faut lui laisser le temps de s'en aller, j'en sais rien, je sais pas.
0: Je regarderai ça pour vous la prochaine fois. Enfin, je le note. Hein. La dame, elle est décédée là où vous habitez?
1: Elle est partie juste, je crois, 2 ou 3 semaines au home avant. Ouais, elle venait de partir quand j'ai pris l'appartement, quoi.
0: Là où vous dormez?
1: Avant, quelque chose comme ça. Oui, non, elle dormait dans la chambre d'amis, l'autre côté, que j'ai mis pour les amis maintenant. Ça, c'était la chambre d'amis qu'elle avait, mais il y avait des vieux meubles tout noirs, tout foncés, je n'aimais pas du tout. C'est le propriétaire qui m'a conseillé de dormir dans cette chambre parce qu'elle est calme. Elle donne sur le jardin.
0: Ah, c'est le propriétaire. Oui, mais je comprends. Alors, c'est encore le propriétaire qui vous dit où dormir. Donc, il savait.
1: Moi, je voulais dormir dans la grande chambre et puis après, il m'a dit, oh, sinon, cette chambre-là, elle est beaucoup plus calme parce que dans la grande chambre, on a une partie du salon en haut, c'est peut-être plus calme dans la petite. Mais bon, il n'y a pas de bruit, hein, de toute façon. Il m'a pas dit, mais il m'a conseillé, quoi. Puis après réflexion, j'ai choisi de prendre la petite chambre. Mais je me sentais pas très bien dans cette petite chambre, justement.
0: Et vous avez envie de changer.
1: Et après, je me dis, si je nettoie, ça devrait aller, quoi. C'est ça.
0: Ça devrait aller. Mais des fois, c'est compliqué. Hein. Faut pas croire que nous sommes clairvoyants et puis d'un coup de magie. D'un doigt de fée ou d'une baguette magique, ils partent pas comme ça, ils partent pas si facilement. Ils mettent des fois du temps, d'accord, vraiment du temps, d'accord, à partir. Ouais. Ils partent pas si facilement.
1: Ouais.
0: On essaye, hein, je suis de tout cœur avec vous. Hein. Si ça doit s'empirer, vous m'appelez et on regarde. D'accord?
1: D'accord.
0: Mais oui, d'accord. Si ça craque encore, il faut changer. Vous êtes trop jeune pour rester dans. Parce que. Il faudrait que je regarde quand même de plus près avec un travail plus approfondi. Hein, effectivement, si c'est la dame, si c'est une autre entité, ça, il faut que je demande à mes guides. Mais les guides, quand je suis à la télé, ne me répondent pas. C'est dans la clairvoyance.
1: Moi, je sens un homme plutôt, hein, je vous dis franchement. Puis des fois, la dame aussi un peu. Mais la dame, c'est différent. Mais l'homme, je sens, parce que je sais qu'il y a aussi eu un oncle qui habitait là. Alors, je sens plutôt un homme. Ouais, je sens ça. Mais bon, moi, je suis assez protégée, je me laisse pas toucher, je me laisse pas, voilà. Je me sens pas, j'ai pas peur, on va dire. J'ai pas peur et puis j'ai
0: peut-être,
1: pas envie aussi.
0: Peut-être qu'il essaie de communiquer avec vous, hein, avec ce gros craquement. C'est possible, hein, qu'il essaie de communiquer avec vous, ça c'est possible. Après,
1: moi je lui dis, essayez d'aller dans la lumière. Moi je dis ça, aller dans la lumière, s'il y a de la lumière, j'essaye, mais je sais pas qui c'est cette personne, j'en sais rien, moi je connais pas, je sais pas. J'ai jamais vécu ça, faut dire. J'ai des personnes de ma famille qui sont décédées, mais c'était des bonnes personnes, quoi. Donc j'ai pas vécu des choses comme ça.
0: Mais ça peut être, effectivement, ça peut être une énergie lumineuse.

0: Eh ben, j'aurais aimé savoir si je me remets dans les comptes ou quoi, ou si ça vaut la peine. J'aurais aimé, parce que j'avais fait cette formation de compte, mais c'est du travail, et puis avec tout ce que j'aimerais faire. Mais si vous voyez, vous m'avez dit avant que vous ne voyez pas, ou bien c'était avec le chien, peut-être que vous ne voyez pas. J'aimerais
1: Non, moi je vois, non.
0: Des comptes aux enfants. Aux enfants
1: Mais
0: et aux
1: la formation,
0: personnages.
1: Magali, des enfants, les personnes âgées, ça, c'est un lien avec cette formation que vous allez faire. On est d'accord.
0: Oui.
1: Après, le choix vous appartient. Mais oui, le choix vous appartient. Et je vous ai dit que, et c'est ça qu'il faut retenir, hein, c'est pas la peine que je cherche, parce que de toute façon, c'est la même question. Magali, je vous ai dit que il y aura, effectivement, il y a le druide qui est ici, il y a la libellule qui arrive, donc il va vous amener de très très bonnes nouvelles. Donc oui, vous allez revoir cette sérénité, et oui, vous allez être cette luminosité, cette boule de cristal qui va vous indiquer avec la lumière. Donc, je dirais oui, vous allez faire votre formation. Et vous allez travailler, attendez, je prends le voyant masqué, hein. Je ne sais pas, pareil, je l'ai là. J'ai mes petites cartes qui sont avec moi. On va regarder avec le voyant masqué ce que ça donne. Allez. J'ai mon lion qui est derrière moi, vous voyez.
0: Il est magnifique, ce voilà. Lion. Magnifique.
1: C'est beau, hein. Il ouais, y a beaucoup de personnes qui m'ont dit c'est beau. Ah, regardez ça, si c'est beau. Mais oui, ah, des fois j'achète des toiles, c'est une toile hein, qu'on achète.
0: Ah, ça fait du bien,
1: c'est très grand. C'est joli, hein, ouais.
0: C'est magnifique.
1: Ouais, aussi. Ça change un peu, mais alors, avec ce regard qu'il a, c'est vrai.
0: Exactement.
1: Que c'est magnifique. Merci.
0: Il hein. Dort comme ça,
1: et
0: il est beau, hein, ouais.
1: Ah, il est beau, hein, c'est un lion blond, hein, ouais. Alors,
0: blanc,
1: vous êtes en attente. Ouais. Vous êtes en attente. Ne vous cachez pas, ne vous mettez pas un voile devant les yeux, ne vous montez pas à vous-même, hein, parce que vous allez prendre des initiations. Il y aura une invitation, je pense, avec, effectivement, on me dit, il y aura les enfants. Ouais. Un grand changement pour vous, un grand changement pour vous. Après, on va dire, ouais, c'est pas mal. Avec beaucoup de plaisir. Hein. Il y a les enfants qui sont sortis, je vous le montre. Les enfants qui sont sortis, vous avez beaucoup de plaisir qui sont devant la porte et vous avez le changement. Donc oui, le changement est positif. Pourquoi vous avez beaucoup de plaisir? Mais en attendant, c'est vrai, reposez-vous, réfléchissez et vous verrez que le repos, réfléchir. Ne mélangez pas tout. D'accord? Prenez soin de vous et de la louloute. Prenez soin de vous et de cette belle louloute. Et ensemble, je dis bien, ensemble, il y a de belles choses qui vous attendent.
0: Mais c'est super. Bon, merci beaucoup, Victor. Ouais. Je suis contente.
1: Moi aussi. Et n'hésitez pas, hein, si vous avez un doute de quoi que ce soit, n'hésitez pas.
0: D'accord. Merci beaucoup.
1: En vous souhaitant une très belle soirée. Moi aussi.
0: Merci. À, vous
1: à bientôt. Hein, à bientôt.
0: À
1: moi aussi.
0: Au revoir.
1: Au revoir.
0: À bientôt. Au revoir.
1: À bientôt. Merci.
0: Et puis, je voulais dire que j'ai gagné le concours et je remercie...
1: C'est gentil.
0: Voilà.
1: Ah ben, je transmets. Ben voilà, mais ça c'est gentil. Vous voyez que vous m'avez écouté. C'est trop bien. C'est bon, ça vous a fait plaisir au moins. Merci beaucoup, hein. Merci. À bientôt.
0: Merci.
1: Au revoir.
0: Au revoir.
1: Et nous avons une petite page.
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Alors, vous êtes désaltéré, vous avez pris un thé ou un verre d'eau comme moi, et je reviens vers vous. Donc, est-il possible de parler avec les esprits? Je vais vous parler de ça ce soir. C'est toujours des sujets très intéressants. Bon, pour communiquer avec les esprits, premièrement, il est préférable de rester calme et concentré. Bien sûr, vous allez dire, mais elle, comment elle fait? Il y a la télé, c'est ça. Ben, c'est devenu, ça fait des années que moi j'ai des esprits à côté de moi. Donc, ils sont là. C'est des guides, hein, c'est des guides. Alors, qu'est-ce que c'est qu'un guide, un esprit? On peut dire, est-ce qu'un guide est un esprit? Oui, on peut dire ça. Bon, il est préférable de rester calme et concentré. La stabilité émotionnelle est la définition d'un objectif clair. D'accord? Des techniques simples comme la méditation ou la respiration profonde peuvent vous aider à atteindre l'état d'esprit propice à ces échanges. Commencez déjà avec votre animal, vous allez voir que votre état d'esprit avec le vôtre, et c'est comme ça que je dis bien enfin, qu'on rentre dans la communication et dans la communication avec votre esprit. Alors, conseil de protection, tout d'abord, attention. Il faut se protéger. C'est bien beau de savoir je fais ci, je fais ça, mais je suis désolée, il faut se protéger. On ne peut pas rentrer dans un... même nous, hein, on travaille, on est obligé de se protéger parce que nous sommes, on est attaqué. Le temps, oui. Alors avant de commencer, bon, aujourd'hui j'ai pas eu le temps de le faire, mais c'est pas grave, avant de commencer, je nettoie mon bureau. Et c'est ce que j'avais dit la dernière fois, moi les églises dans les grottes, hein, vous savez ce que c'est, là il m'en reste un petit bout, je l'ai montré la dernière fois. Voilà. Je le rallume et que je le finisse. Et après, la prochaine fois, je vous montre un siège entier. Et c'est avec ça que je travaille. J'achète pas des bougies dans les grandes commerces où on peut faire du travail. Chacun sa façon de travailler, évidemment. Mais moi, je travaille avec tout ce qui est béni et tout ce qui est religieux. Voilà. Alors, certains signes subtils peuvent vous indiquer que vous êtes en lien avec une énergie lumineuse, je dis bien lumineuse, une sensation de réconfort, d'amour ou de paix soudaine, l'apparition d'un parfum, un bruit significatif ou un objet symbolique déplacé. C'est vrai que ça me... Oui, je prends toujours des airs pour moi, bien sûr. Persuadé que j'ai placé cette chose ici. Je ne trouve pas, c'est de l'autre côté. Mais... c'est comme ça aussi que petit à petit, parce que je suis venue, je pense que j'ai été touchée, j'ai été guidée, mais étant bébé, étant toute petite, je ne savais pas que j'allais être médium, bien sûr que non. Mais je voyais des choses que ma maman ne voyait pas. Je voyais des choses que l'autre ne voyait pas. J'ai dit, mais si, je t'assure. Et après, petit à petit, j'ai compris. Et c'est petit à petit, effectivement, je me répète,

Arnaud. Mais encore aujourd'hui, hein, je cherche quelque chose. Je ne trouve pas. Et je fouille, je fouille, je suis persuadée que c'est là. Je ne trouve pas. Je m'en vais, je ferme les couches, je reviens. Ah, mais c'était quand même dans mon sac. Donc, c'est qu'on déplace les objets. Et ça, vous pouvez être sûr que c'est un guide qui veut rentrer en contact avec vous. Et bien, bon, je l'arrange. J'ai un portefeuille rouge, je l'arrange dedans. Et puis, je ne m'en suis pas servi. Je pense que j'ai dû ranger mon portefeuille et je l'ai remise parce qu'il faut qu'il y ait toujours... Attendez, je me rappelle bien ce que je vais vous dire. Donc, je ne m'en suis pas servi, je n'ai pas fait de checker, de chèque, je n'ai rien fait. Et tout d'un coup, je me dis, tiens, je n'ai même pas bien regardé si la photo elle est belle, c'est... et je n'ai pas cette pièce d'identité. Mais je dis, mais c'est pas possible, où est-ce qu'elle est cette pièce d'identité? Mais je vous assure, j'ai tout fouillé. J'ai renversé mon sac, impossible de trouver cette pièce d'identité. Et après, il y a un guide qui me dit, mais passe le doigt ici, je vous assure, hein, passe le doigt ici. J'ai passé le doigt là, elle était là, donc on m'en a changé de place. Mais c'est quoi? Mais c'est le guide. Alors, je me suis posé, il fallait, si vous voulez, cette synchronicité qui m'a répondu à une question intérieure. Je me suis arrêtée, j'ai respiré, et là je lui ai dit, écoute, si tu veux me dire quelque chose, c'est le moment, dis-moi. Il a fallu, c'est un guide que je ne connais pas, et je suis sûre qu'on peut rentrer en communication avec vos guides. Maintenant, comment savoir si les esprits essaient de communiquer, qui vous rappelle l'esprit? De ressentir une présence, ou même de constater des changements dans votre environnement, comme de la lumière qui clignote ou des variations de température. Ça, vous pouvez être sûr que c'est un guide, un esprit, plutôt un esprit. Hein. Pour le moment, ce n'est pas encore votre guide, c'est un état d'esprit qui veut rentrer en contact avec vous. Bon, alors, je ne vais pas parler de Dieu, je dirais, alors, est-il possible d'être médium sans le savoir? Ben, moi, je dirais oui. Pour être médium sans le savoir, telle est la question, d'emblée, on peut répondre par l'affirmation, si on ne prête pas cas à certains éléments troublants. Le premier d'entre eux concerne les rêves d'urne, et le sentiment du déjà-vu. Donc c'est déjà quand même un état d'esprit. Vous n'êtes jamais allé dans un endroit où vous dites, mais je suis sûr que j'étais déjà là. C'est un guide qui vous accompagne dans votre regard dans un endroit où lui il était, mais qui ne vous a pas encore amené. Donc d'esprit en esprit, vous dites, mais cet endroit-là, j'ai déjà été. C'est un guide qui veut rentrer en communication avec vous. Alors, les trois signes d'un éveil spirituel. Une hypersensibilité soudaine ou accrue. C'est-à-dire, tout d'un coup, vous êtes très sensible, pensez à quelqu'un, vous avez envie de pleurer. C'est un esprit qui veut rentrer en communication avec vous. Un besoin de solitude ou de silence. Et bien sûr, nous, enfin, je veux parler de moi. Moi, en tant que clairvoyant, ça m'arrive souvent. Moi, le matin, alors que j'ai des tas de choses à faire, et être en contact avec eux, c'est que du bonheur. Mais c'est eux qui me le font, c'est eux qui m'amènent là-dessus. Ça m'intéresse plus. Ça, c'est les idées qui sont en éveil avec nous. Des remises en question profondes. Travail, relation, valeur. Se remettre en question. Une attirance pour la nature, la spiritualité et la méditation. Alors, tout cela, ça peut amener un éveil spirituel et vous guider à dire, oui, effectivement, je peux être médium. Après, il y a des personnes qui m'appellent au téléphone, on discute. Bon, il y en a, je peux vous dire tout de suite, qui me disent, ah, je suis médium. Je ne contredis pas.

0: Mes excuses, mais parfois quand on parle de trop, on a besoin de rafraîchir sa gorge. Alors, on va pas parler de ça, on est médium, oui, ou on n'est pas médium, on le ressent. Après, je vais vous expliquer. Comment savoir si l'esprit vous parle? Parfois, vous pouvez sentir qu'il vous parle par une douceur conviction. Par une douce conviction. D'autres fois, il vous incitera de manière précise à agir, à dire quelque chose ou à accepter la vérité qu'il vous révélera. L'esprit nous procure souvent une profonde paix intérieure quant à notre situation, notre décision ou notre choix. Hein, parfois, c'est vrai qu'on n'est pas bien, on n'est pas bien dans la journée, on n'est pas bien dans sa peau. Il suffit juste de se poser. Et quel bonheur pour entrer en contact avec un esprit. Et je vous assure que c'est que du bonheur. Alors, comment savoir les esprits si les esprits vous parlent? Vous arrive-t-il d'entendre des chuchotements, des bruits de pas ou des coups frappés alors que vous êtes seul? Il y a beaucoup de personnes, effectivement, que ça leur arrive, ça. Quand elles sont seules, elles entendent des coups ou bien des bruits de pas. Mais c'est un esprit, hein. C'est des sons inexpliqués. Les esprits peuvent communiquer par des sons qui défilent toute explication logique. On entend parfois la chanson préférée de son père décédé jouer doucement à un fond sonore, surtout lorsqu'il vous manque beaucoup. Donc vous voyez, tout ça, c'est des petites choses. Tout ça, c'est des... Écoutez et mettez-vous en éveil de ce que je suis en train de vous dire ce soir. Alors, quels sont les signes d'une forte présence pardon, spirituelle? Ça peut être dans les rêves, une présence divine, fantastique, semble vous guider. Les rêves que vous faites semblent vous renforcer, vous guider, vous apporter plus de force ou de lucidité. C'est un excellent signe que votre ange gardien semble communiquer avec vous. Après, effectivement, vous avez la règle en spiritualité, ce qui signifie 5, 7 et 5. La règle 5, 7 et 5 fait référence à la structure d'une séance de guérison énergétique. 5 minutes de préparation, 7 minutes de soins intensifs, actifs, pardon, et 5 minutes d'intégration. Ça, c'est la réalité de la spiritualité. C'est pour ça que quand moi j'envoie du Reiki, c'est effectivement la règle 5 qui fait référence à la structure d'une séance de guérison énergétique. Je vous laisse un petit instant. J'ai un appel téléphonique. À tout à l'heure, on continuera. Bonsoir. Bonsoir, madame.
1: Oui, bonsoir
0: Tout le
1: tutoire.
0: plaisir pour moi d'être... Merci. Tout le plaisir pour moi de vous faire cette consultation.
1: Ah, bah de même,
0: Alors,
1: je suis contente de vous entendre. Alors,
0: merci.
1: moi,
0: Je vous appelle comment?
1: Merci. Comme vous voulez. Même mon prénom, hein, c'est égal, moi.
0: C'est comme vous voulez, hein. Alors, je vous appelle comment? Ah ben, pas de problème, en plus de ça, c'est un joli prénom.
1: Oui,
0: Alors,
1: exactement.
0: actuellement, il est votre énergie depuis, et ça dure depuis le début de l'année. Il y a une grande remise en question, voilà, et ça vous a fatigué. C'est-à-dire que cette grande remise en question depuis cet hiver,
1: Oui.
0: vous ne l'avez pas reboosté. Tout simplement. Donc, c'est une fatigue générale. C'est une fatigue générale qui n'a rien à voir avec votre état de santé. Attention. Une fatigue générale, je dirais, c'est plus mental. Voilà.
1: Oui, j'ai quand même eu comment un ou deux ennuis de santé. Ben, j'ai eu un bras cassé et puis après également une oreille perforée, un
0: Je vais
1: tympan
0: faire un tour, j'ai du quoi.
1: également. Et donc mon oreille n'est pas encore en ordre. Le bras, il va bien, mais l'oreille, c'est encore pas tout à fait fin. On voit.
0: Donc, vous êtes cassé un bras, c'est ça?
1: Oui, je m'étais cassé un bras le 7 mars.
0: Okay. Et puis, en même temps, après, c'était l'oreille.
1: L'oreille, c'est indépendant, quoi. C'est venu un peu en même temps.
0: Et c'est du même côté?
1: Non, c'est pas du même côté. L'oreille, c'est à droite et le bras, c'est à gauche.
0: Alors, la signification de ce, de ces mots, de cette douleur, le bras. Il est temps que tu te, que tu saisisses les opportunités qui se présentent à toi. Il est temps que tu brises cette chaîne et il est temps que tu t'écoutes. Ça, c'est la signification de ce que vous avez eu.
1: D'accord.
0: Parce que l'oreille, vous vous êtes pas assez écouté, donc ça vous a... Non, il y a eu, vous avez eu des opportunités, il y a eu beaucoup de changements, ça va arriver, il y a des changements qui sont devant la porte, mais vous ne les avez pas saisis et vous ne vous êtes pas écouté.
1: Oui, oui. D'accord.
0: Mais je dirais...
1: Oui.
0: Oui. Non, non, allez-y, allez-y. Que votre quoi? Que votre oreille?
1: Oui. Si elle... Ça va maintenant aller mieux vers une solution.
0: Je suis. Vous avez perdu. Oui, allez-y, je m'excuse, je vais trop vite. Vous avez perdu un peu l'ouïe.
1: Pour l'instant. Oui, mais c'est difficile parce qu'avec le tympan percé, automatiquement, on perd de l'ouïe. Hein. Et il faut attendre que ça se referme et je vais avoir une consultation par un deuxième ORL qui me paraît plus adéquat. Je l'ai déjà eu une fois et je l'aurai une deuxième fois le 8. Et je voulais savoir si ça sera quelque chose de positif.
0: Mais c'est bien ce que vous dites, Astrid, c'est-à-dire que de consulter un autre ORL quand il y en a un qui n'est pas bon. Parce qu'aujourd'hui, des ORL de moins en moins, il y en a qui remplissent la salle d'attente, et puis 3 minutes après, vous êtes devant la consultation terminée. Voilà. Donc je dirais oui.
1: Celui-là, il est bien. Écoute, il est bien. Il est bien, il est...
0: Alors, je regarde pour vous. Oui, effectivement, pour le moment, il y a un blocage. Donc, il n'y a pas trop de... La guérison n'est pas encore ici. Et par un blocage sur la santé, hein. Et secrètement, on vous demande de vous ressaisir. Ça va rebooster. Et puis, vous aurez de nouveau votre oui. Vous devrez même reprendre d'ici... Mais ça va prendre du temps. Hein. Moi, je dirais entre 8 et 12 mois.
1: Pour l'oreille?
0: Oui. Oui.
1: D'accord.
0: Entre 8 et 12 mois. Je ne peux pas vous en dire plus parce que vous savez qu'on est à l'antenne, c'est une question de santé, oui, moi je ne suis pas médecin. Moi je peux juste vous dire, Astrid, que oui, l'oreille ira beaucoup mieux, mais ça va prendre du temps. Et c'est ce deuxième ORL que vous avez de nouveau. Oui, ouais, ça prend du temps. Vous n'avez plus de souffrance, ça fait mal, hein?
1: Non, ça va, c'est... Maintenant c'est la baisse de l'ouïe et puis l'acouphène.
0: Alors ça, par contre, vous voyez, je reçois tout de suite, et puis tout le monde le sait, l'acouphène, là, vous l'aurez souvent. L'acouphène, on ne peut rien faire, vous savez qu'il n'y a pas de, il n'y a pas de, il n'y a pas de secret, il n'y a pas de, de remède hein, pour l'acouphène. Hein.
1: Oui, simplement si le tympan se ferme, et parce qu'il va fermer le tympan, mais il peut prendre du temps. Et une fois que le tympan sort...
0: Oui, ça prend du temps.
1: Voilà,
0: l'acouphène disparaîtra.
1: Normalement, ça doit s'arrêter, quoi.
0: Mais ça va s'arrêter. Mais ça va prendre du temps. C'est un... Vous savez, l'oreille est tellement mystérieuse. Je ne sais pas combien on a de petites os. Je crois qu'on en a, je ne sais plus, on a plein partout. Si on ne fait pas des cristaux, si on fait des cristaux, on est complètement déséquilibré. Vous n'êtes pas déséquilibré?
1: Non, non.
0: Je reçois.
1: Non, non.
0: Mais vous avez de la chance. Non. Donc attention à ça. Non. Attention à ça. Okay. Donc vous marchez correctement, vous n'êtes pas déséquilibré. Mais bon, vous êtes quand même, on voit très bien, vous êtes abattu. Hein, ouais. On va quand même vérifier un petit peu ça. Hein. Vous me donnez 5 chiffres, Astrid, à partir du 1 jusqu'au 22, s'il vous plaît.
1: Oui, alors le 3. le 5, le 8, le 12 et le 20.
0: Un joli tirage. Alors, vous avez l'impératrice, ouais. Donc avec un nouveau médecin, on le voit très bien, hein. Vous avez le soleil, donc épanouissement, un choix qui vous appartient, maintenant il faut foncer, il faut accepter, vous avez la force et vous avez le chariot. Donc oui, ça va se résorber et je dirais même peut-être plus rapidement que ce que moi je dis, parce que vous avez ça. Vous avez le chariot et vous avez la force. Hein. Donc, c'est deux cartes qui sont très bien ensemble. Donc, on voit très bien que ça va se résorber. Peut-être plus rapidement que ce que moi, je vous ai dit. Je me répète une deuxième fois. Moi, je vous ai dit entre 8 et 12 mois. Et ça peut être, ça peut venir plus rapidement que mon état d'esprit à moi. Mais vous inquiétez pas. Après, dans votre état général, hein, Astrid, reprenez-vous.
1: Oui, oui.
0: Je sais que ressaisissez et écoutez-vous.
1: C'est pas le fait du hasard, hein, cette fatigue. J'ai quand même eu une fracture qui s'est infectée. Ça a été long.
0: Je crois pas au hasard, Astrid. Je crois pas au hasard. Oui, pour moi, la vie, oui. Je l'ai déjà dit. Pour moi, la vie, c'est pas un hasard, hein. Ah, bien sûr que non. Là, vous vous êtes oublié. Vous êtes cassé la nénette, on vous demande de vous ressaisir, de prendre la vie en main. Vous vous êtes oublié. Et l'oreille, maintenant il est temps que tu t'écoutes. Il n'y a pas de hasard. Oui. Tout est écrit de toute façon. Ce qui est écrit est écrit. Voilà, tout simplement. Après, non, je ne crois pas au hasard, pas du tout. Chez moi, il n'y a jamais eu de hasard. Tout est écrit. Ah mince, quel hasard. Même les personnes qui gagne un gros lot. Hein. C'est écrit. Et le doigt est tombé dessus sur je ne sais pas combien de millions. C'est toi qui as été choisi, c'est personne d'autre. Tout simplement, il n'y a pas de hasard. Une personne qui rencontre une autre jeune fille qui a de l'argent et devient riche, c'est parce qu'il a été guidé, tout simplement. Mais le hasard, moi, personnellement, je n'y crois pas. Là-haut, il dirige tout. Ne croyez pas qu'il va laisser passer le hasard. Non. Non, non. Alors, ressaisissez-vous.
1: Une reprise de mon travail principal, parce que là, j'ai été opérée le 13 mars. Et vous pensez une reprise de l'activité à peu près quand?
0: Vous faites quoi? Dites-moi quand même, aiguillez-moi.
1: Moi, je suis dans les soins. Je suis dans les soins, la nuit.
0: La nuit?
1: Oui, oui, oui, oui.
0: Et ça fait combien de temps maintenant que vous êtes arrêté?
1: Ça fait depuis 7 semaines.
0: Je bats les cartes. Vous me dites stop à la question que vous venez de me poser. Allez-y.
1: Oui. Stop.
0: On dit oui, peut-être à cause de la paix qui a été réduite, mais vous restez encore au moins prudence. Prudence, écoutez votre corps et les oreilles. Mais votre poignet, alors voilà ce qu'on me dit, parce qu'il y a l'enclume qui est dans ce jus-là, vous avez encore mal. C'est le poignet qui était cassé?
1: C'est le poignet, oui. Oui, le radius.
0: Ouais, mais il n'est pas encore complètement rétabli.
1: Non. En principe, ah, voilà. Pour un métier un peu lourd, c'est 3 mois. Donc, ça va faire mi-juin, fin juin.
0: Ben, c'est ce que j'ai dit. Oui, j'ai dit au début 2-3 mois. Ouais. Pas à cause de votre oreille, à cause de votre oui. Poignet qui n'est pas encore assez consolidé. Hein, il suffit qu'une personne, vous devez la retourner, vous devez la soulever. Ah non, ça c'est pas possible. Voilà. Oui, puis moi, donc je dirais... Ouf. Mon Dieu. Bravo. Mais vous avez un grand mérite. Hein.

0: les infirmières qui sont en psychiatrie, franchement, ils en ont un bon mérite. Surtout la nuit, hein. Oh ouais. Mon Dieu.
1: Et oui.
0: Bon, on donnait pas un petit peu de Valium pour dormir. Hein.
1: Au niveau sentiment,
0: un petit peu, hein.
1: Ressentez quelque chose qui puisse arriver.
0: J'attendais cette réponse. Mais oui, j'attendais cette réponse, j'attendais cette question. Parce que je me suis dit dès le début, est-ce qu'elle va me la poser ou pas. C'est pour ça que je vous ai dit, vous avez manqué certaines opportunités, vous ne vous êtes pas écouté, il est temps de vous écouter. Donc, automatiquement, je ne dirais pas, il y a eu de la déception.
1: Oui.
0: De votre... juste parler. Voilà. Il y a eu de la déception par rapport à votre ancienne relation. De ce canard boiteux, c'était ça aussi qui vous a affecté et vous n'avez pas envie de recommencer. Et je dirais oui, vous allez rencontrer quelqu'un. Alors le temps, mais bon, le prochain qui arrive, je suis en train de regarder, le prochain qui arrive, croyez-moi, c'est un bon, un très très bon. Il y a un travail. Ah, un divorcé. Mmh. Vous avez déjà rencontré quelqu'un dans votre boulot?
1: Pas pour l'instant, non.
0: Il y a la carte du travail qui est sortie, il y a le divorcé, ok. C'est un homme qui gagne bien sa vie, il y a un renouveau qui est là, qui est bien là, il y a la chance dessus avec l'attente. Donc, renouveau, chance et attente. Donc, ça veut bien dire que vous devez attendre. Le renouveau va se présenter avec la chance dessus. Donc, moi, je dis oui, on va faire un tirage. Oui, vous allez rencontrer quelqu'un. Mais le temps est assez un peu compliqué ce soir. Je ne sais pas pourquoi, mais mon guide ne me parle pas de temps. Mais des fois, moi je ne vais jamais en son encontre. Hein. S'il ne me donne pas des fois, il y en a un, des fois, il y en a deux. Mais bon.
1: Oui.
0: Soyez sympa, il ne veut pas me donner le temps parce que vous êtes dans une période où vous devez d'abord prendre soin de vous. Dans la mesure où vous ne prenez pas de soin de vous, ce rythme, dans ce transfert d'énergie, il faut qu'il soit optimal, sans surcharger votre système de guérison. D'accord. Mais il faut se cibler, il faut être efficace, vous avez encore des séances à faire, et puis il faut vous écouter, c'est tout. En privé, si vous voulez me... Écoutez-moi, Astrid, si vous voulez me contacter en privé, n'hésitez pas, je vous donnerai un petit peu de Reiki. Hein? À la télévision, j'ai fait une ou deux fois, mais... C'est pas assez puissant la télé. Pourquoi? Parce qu'il y a des ondes. On ne peut pas travailler à travers des trucs comme ça, magnétiques, c'est pas possible. Donc je dis bien, revenez vers moi en privé, je vous le ferai. Et vous allez voir que peut-être après. Peut-être après. Hein? 5 chiffres à partir de là.
1: C'est plaisir de vous entendre.
0: Alors, c'est gentil, Astrid. Non, je vais faire, attendez, ne partez pas. Je vais vous faire un tirage sur cette rencontre. Alors, vous me donnez 5 chiffres à partir de 1 jusqu'au 22. Et vous pensez très fort à votre question. Allez-y.
1: Oui.
0: Cinq chiffres, Astrid, que vous me donnez, vous. Hein.
1: 5 chiffres. Le 2,
0: oui.
1: Le 6,
0: d'accord.
1: Le 8, le 12 et le 20.
0: Alors, il faudra vraiment patienter, hein, parce qu'il y a l'ermite qui est ici. Donc, l'ermite représente à peu près 9 mois, à peu près. D'accord,
1: d'accord.
0: Mais vous avez, il faut d'abord que vous retrouviez votre équilibre, vous chassez de toutes ces ondes négatives et vous aurez la dernière carte, c'est la plus belle, la lune. C'est des sentiments qui sont forts et c'est des sentiments, comment dirais-je, sérieux. La lune amène des sentiments forts, des sentiments sérieux, et qui dirais qu'il devrait venir quand même. Il devrait venir encore cette année. C'est ce que je viens de recevoir. Cet homme vient encore cette année. Et venez vite me voir.

0: on va remettre ça en place avec de l'énergie pour que vous vous sentez mieux, pour que je vous rebousse, que je mette tout simplement votre aura en lumière. Et dès lors, vous aurez votre aura en lumière. Voilà, ce serait plus pimpant. Et chassez-moi toutes ces histoires du passé. Moi aussi, vous avez une voix tellement mignonne et douce, j'adore. Merci.
1: Bonne soirée. Une belle soirée. Je vous embrasse. Merci beaucoup. Aussi. Pour toi.
0: À bientôt. Hein. Merci d'avoir fait le concours. Au revoir. C'est toujours un plaisir. On va dire, Victor, qu'est-ce qu'elle a soif ce soir? Bon, alors, je reviens vers vous. Merci Astrid. Il y a toujours, effectivement, les dangers. Attendez un tout petit instant avant que je reparte, nous avons une petite page de publicité. À tout de suite, dans un petit instant.

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J'en suis de nouveau là. Alors, où est-ce qu'on en était? Quels sont les dangers de l'éveil spirituel? Parce que c'est vrai qu'il y a des dangers. Bon. Un éveil spirituel est une prise de conscience. Peut souvent s'accompagner de sentiments de tristesse, voire de dépression. Car une fois que l'on sait les choses, on ne peut plus revenir en arrière et on se sent tout à fait, ou alors tout d'un coup, responsable. Donc, ça, c'est les dangers. Une chose. Quelle odeur attire les fantômes? Les odeurs fantomatiques sont généralement familiales. Non, familières.

pardon, comme le parfum, les fleurs ou l'arôme caractéristique du tabac à pipe, pas la cigarette de tabac à pipe. Parfois, elles peuvent être moins agréables, comme celle du soufre, associée à des phénomènes paranormaux. Tout ça, c'est des petites explications, des petits trucs qui font que certaines personnes qui m'écoutent vont être très intéressées et prendre des petites notes, évidemment. Alors, ça, c'est les odeurs inhabituelles. Toujours, quelles sont... Est-il sans danger de communiquer avec les esprits? Certains esprits sont bienveillants, mais il est essentiel de privilégier votre sécurité. Vous savez, je pense que vous connaissez tous ce que c'est que le Ouija. Le Ouija, c'est... Le Jaoui, pardon. Je vais raconter une histoire. On rassemble autour d'une table. Très souvent, la table, elle est ronde, si elle est carrée, mais ça va aussi. Très souvent, elle est ronde. Moi, je le faisais quelquefois. J'ai arrêté, j'ai été attaqué point de vue santé, j'ai arrêté. Parce que, croyez-moi, j'ai été attaqué point de vue santé, mais bon, je ne suis pas là pour parler de moi, évidemment. Alors, on se met, généralement, on le faisait 4-5 millions, on invitait toujours une personne. Évidemment, on invitait une personne, une seule à la fois. On invitait une personne qui nous demandait, évidemment, parce qu'elle voulait rentrer en contact avec un défunt. C'est pas facile, hein, je vous le dis. Parce que bien sûr qu'on peut rencontrer, on peut rentrer en contact avec le défunt. Mais est-ce que c'est vraiment lui? Eh oui. Est-ce que c'est... Moi, quand je rentre en contact avec un défunt, il faut qu'il me donne son prénom. Il y a l'autre qui est à côté, mais son prénom ou le prénom de la personne avec qui il était. Bon, alors on peut à peu près savoir qu'il est là et que c'est un bon esprit. Donc je reviens à ma table Ouija. Et on travaille. On se tient par la main. Et bon, il y a effectivement un médium qui va toucher la flèche. Pour savoir le prénom. M-A-R, tiens, ça s'appelle Marie. Très souvent, il y a des personnes comme ça, Marie, notre bien-aimée Marie, mais avec un prénom à côté, et qui sont atteints beaucoup. Ils choisissent des fois beaucoup ces personnes. Donc attention à elles, il faut qu'elles se protègent, je ne vais pas vous faire peur. Hein. Donc il arrive, il est dans la pièce et là il va se manifester. Mais après il faut faire attention. Est-ce qu'il est bienveillant? Est-ce que c'est vraiment l'esprit? Est-ce que vous l'avez réveillé? Est-ce que l'esprit de cette personne qui est partie avait envie de revenir? Est-ce que vous l'avez empêché de monter? Parce que quand on emmène un esprit, par les prières on va aider l'esprit à partir. Alors sachez une chose, que l'esprit, quand il quitte le corps, qui est en sommeil, si vous voulez, il n'est pas encore froid, il n'est pas encore... Il survole, il voit son corps. Hein. Vous allez me dire, comment qu'elle sait ça? Mais tout simplement, par l'écriture automatique et par les esprits, on parle ensemble, on communique ensemble. Donc moi, je sais qu'il voit son corps. Après, l'esprit, où il monte, où il reste. Alors, s'il reste pendant quelque temps à côté de vous, il peut être là pour vous protéger. C'est vrai. Vous pouvez parler avec lui, mais c'est pas bon de le garder. Ça, je peux vous le dire, que ce n'est pas bon, je le sais par expérience, ce n'est pas bon de garder l'esprit dans la maison. Ce n'est pas sa place. Il doit partir. Il doit être en haut. Il doit rejoindre les étoiles. Parce que les esprits rejoignent les étoiles. Voilà. Donc les esprits bienveillants, ils sont là. Il faut se fixer des limites claires. Et si vous êtes mal à l'aise pendant une réunion comme ça ou autre, hein, ou si vous vous sentez menacé lors d'une rencontre, mettez fin immédiatement à la communication. Immédiatement. Si vous entendez quelque chose,

Et comme je vous dis, il est en train de me parler, mais je me sens pas bien. Les esprits, il faut que vous sachiez que c'est quand même dangereux. Donc soyez, encore une fois, je ne vais pas vous faire peur ce soir, mais c'est dangereux. Les personnes qui communiquent avec les esprits sont des médiums. Le médium, c'est une personne qui prétend être capable de communiquer avec des esprits ou entités non physiques, telles des âmes des défunts ou des entités spirituelles. Elles sont d'interprètes entre le monde des vivants et le monde spirituel. Nous sommes là et nous sommes des interprètes entre le médium et vous-même. Parfois, je vous assure, c'est fantastique. Parce qu'il y a des personnes qui sont à côté de vous et puis disent « Ah, oh, mais je vais travailler, tu vois, j'y retournerai. »« Ah, oh, bon, bah, écoute, va travailler parce que je sais que tu ne retourneras pas. » Et les mois passent, j'ai dit « Non, mais tu racontes n'importe quoi, toi, que ce n'est pas arrivé. » Et puis, un beau jour arrive, je dis « Ah bon, qu'est-ce que je t'avais dit ?» On a un peu ce plaisir. Une personne qui vient vers moi et puis qui dit « Je veux rencontrer quelqu'un. » Et je lui dis « Non, ce n'est pas le moment. » Tu rencontres personne. Mais instinctivement, hein, il est là et il me dit, vas-y, dis-lui un an, 8 mois. Et là, s'il a envie de me dire 8 mois, un an, il me le dit. Sinon, fais-la patienter, mais elle aura quelqu'un de bien. Voilà, ça c'est de la communication. Après, effectivement, les guides, les esprits, parce que les esprits, c'est les guides. Nous, on dit les guides parce que tous les esprits sont là pour vous parler des esprits. Esprit veut dire guide. Voilà. Alors, savoir qu'est-ce qu'on pense entre les deux, guide ou esprit, c'est pas compliqué. Mais bon. Après, est-ce que les voyants, la réponse courte est oui. Certains sont fiables, d'autres non. Et même s'ils sont fiables, il se peut qu'il n'y ait pas grand-chose à dire avec certitude définitive. Ceux qui garantissent les réponses ont toujours une forme d'escroquerie. Même s'ils sont de vrais voyants, on ne peut pas garantir une réponse avec notre esprit. Nos esprits, pardon. On ne peut pas. C'est pour ça que moi, il y a des soirs, vous m'avez déjà entendu à la télé, quand il m'arrive de dire, écoutez, non. Je préfère dire non, et ça m'arrive. Ça m'arrive, je ne dirais pas souvent, mais ça m'arrive régulièrement. Ou je dis non, je ne peux pas. Tant que je ne suis pas sûre, c'est-à-dire j'analyse mon esprit, mon guide, moi, avec un jeu de cartes, quand c'est compliqué évidemment, et je peux même prendre mon pendule et regarder. Et là, avec 3 analyses, là je peux être sûre, oui c'est comme ça. Mais sinon, il faut quand même faire attention. D'accord ? Après, effectivement, comment savoir, on va essayer d'attirer l'attention, il y a des changements d'énergie, il y a des frissons, il y a des chaleurs, il y a des picotements ou des chairs de poule soudain, lorsque vous pensez à quelque chose d'important. Moi, les picotements, vous pouvez être sûr que quand je me couche, ils sont là, les picotements. Hein. Voilà. Après, il y a des heures. Effectivement. C'est vrai que la prochaine fois, je reprendrai de nouveau les heures miroirs, les heures où il y a des guides qui viennent. On avait commencé, j'avais commencé avec vous et puis je n'ai pas réussi à finir. De minuit à 3h30, Dieu vous appelle peut-être à intercéder. De minuit à 3h du matin, c'est la 3e veille. De 3h à 6h du matin, c'est la 4e. C'est pendant ce temps que Jésus a prié et même a marché sur l'eau pour rejoindre ses disciples. De nombreux croyants ressentent que ces heures sont particulièrement propices à une intense activité spirituelle. Ceux qui font... s'il y a des médiums qui m'écoutent, je le souhaite, des médiums qui font des voyages astrales, et ils vont être tout à fait d'accord avec moi, c'est pendant de 3h du matin, c'est la 3e veille, c'est-à-dire après le premier sommeil, le deuxième, 3e veille. Mais de 3h à 6h du matin, c'est la 4e. Et c'est entre ce temps-là, effectivement, que les voyages astrales se font. Je n'ai jamais tenté, je n'ai jamais été
attirée à sortir de mon corps. Mon enveloppe, je suis née avec mon enveloppe, c'est protection de mon esprit et de mon âme. Mon enveloppe, c'est une troisième partie, mais mon enveloppe n'a pas envie de quitter esprit et âme, parce que ben, c'est dangereux. Est-ce que je reviens ou est-ce que je reviens pas? Voilà. Parfois, je vous dis un truc. Parfois, quand on s'endort dans le sommeil, on se dit, oh punaise, ça c'est la plus belle des mondes. Tout le monde rêve de ça. Mais souvent, c'est un esprit qui a communiqué avec vous et qui vous a demandé dans votre sommeil de partir avec lui puis de voyager, de faire un voyage. Ça arrive, parce que le lendemain, on en parle, on dit, mais oui, ça m'est arrivé. Et seulement, il faut savoir revenir. Parce qu'une fois que l'esprit vous a dit, viens avec moi, et il vous a guidé, et vous a pour rencontrer quelqu'un d'autre, pour différentes formules, si vous n'arrivez pas à revenir, ah ben vous savez ce que c'est la crise cardiaque. Voilà. Donc j'aurais dit, hein. Maintenant, comment reconnaître la voix du Saint-Esprit? La seule façon de reconnaître le Saint-Esprit, c'est d'étudier la parole de Dieu. Tous les autres sentiments, ou douces et légères, peuvent être imités par... Je n'ose pas le dire, je n'aime pas prononcer son nom et je ne le dirai pas. Mais les voix douces et légères sont vraiment imitées par lui. Hein? Vous savez très bien qu'il y a eu Dieu, il y a eu lui, ils se sont disputés, il a été banni, donc moi je dis c'est lui. Je ne prononce jamais son prénom. Pourquoi? Ne me demandez pas. Je ne le dirai pas, mais je ne prononce jamais son prénom. Si vous voulez entendre la voix de Dieu, il faut étudier sa parole. Hein. Je ne suis pas là pour faire un communiqué de religieux. Surtout pas. Surtout pas. Mais, à savoir, il y a des phénomènes qui peuvent être bien et bien survenir quand on invoque les esprits grâce à un médium. Et oui, grâce à un médium, vous allez invoquer les esprits, on est d'accord. Mais selon le groupe de divins, de différentes recherches, le principal danger dans le fait d'invoquer les esprits, c'est nous-mêmes et de notre peur. Donc attention quand vous invoquez des esprits. Quelle est l'odeur de la peur? L'odeur de la peur est plus subtile, qui ne surgit pas par les intestins, mais par la transpiration. Hein, on a peur, on a des fameuses sueurs froides. Celui qui transpire de peur ne dégage pas les mêmes composés chimiques que l'habitude des saunas ou des salles de sport. C'est une transpiration différente. Après, qu'est-ce qu'on peut dire les sensations physiques? Les signes des défunts se manifeste à travers des sensations physiques et des odeurs familières. Ça, je vous l'ai dit. Il n'est pas rare que des personnes en deuil déclarent ressentir la présence d'un être disparu par des frissons, une sensation de chaleur ou même la sensation d'être touché. Et c'est vrai. Moi, il m'est arrivé d'avoir un message, un témoignage d'une personne qui est décédée. Et aussitôt, vous savez très bien que faut savoir, l'âme va se séparer, l'âme va partir et l'esprit va partir. Mais le jour du décès, très souvent, l'esprit est là. Il voit tout. Et je vous assure que ça, c'est vrai. Il voit tout, et là, je vous assure. Et souvent, il n'y a pas de pleurs, on va laisser les choses comme ça, et il vous accompagne. Mais on en parlera de nouveau une autre fois, parce que ça c'est joli à savoir, que quand vous êtes en larmes, il est à côté. Il est à côté, il peut vous toucher, vous pouvez avoir une sensation, mais il vous accompagne. Mais il a décidé de partir, c'était son heure. Il a du mal à vous le dire, mais si vous l'invoquez, peut-être il vous le dira. Pas besoin d'un médium pour ça. Demandez-le vous-même, la nuit avant de vous dormir, par la méditation. Et vous verrez que vous aurez la réponse à vos questions pour une protection. C'est tellement beau
tellement beau quand on arrive à communiquer avec cet esprit-là. Mais faites-le vous-même, je dis bien faites-le vous-même. Alors pour ce soir, évidemment, je vais bientôt vous quitter. Moi, je vous souhaite une très belle soirée, déjà, une très belle fin de soirée. N'oubliez pas que pour tout le mois de mai, encore une fois, celles qui sont encore à l'antenne, voilà, ce joli brin de bouquet que je vous ai envoyé, je vous raconte pour le début de soirée. Victoire, qui est là actuellement dans la journée, hein, le code 831, répondre à toutes vos questions, amour, enfant et travail, n'hésitez pas. N'hésitez pas, on est là, moi, mon équipe, mes collègues, les experts qui sont là en vert et qui sont là tous les jours, pour répondre et vous faire plaisir. Donc encore une fois, vous souhaite une très belle nuit. Merci de m'avoir écouté, vraiment. Et Victoire vous dit à bientôt.

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2: Bélier, vous recherchez un lieu mieux adapté à votre activité qui allie calme et moyens de communication.
3: Taureau, soyez prudent dans vos affaires, une perte d'argent ou un petit vol pourrait vous causer des soucis sans gravité cependant.
4: Alimentez le feu avant qu'il ne se transforme en cendre.
5: Petite baisse de tonus, la sédentarité ne joue pas en votre faveur sur votre balance.
6: Lion, écoutez votre raison, cela évitera de changer d'opinion toutes les 5 minutes.
7: Vierge, Mars en Capricorne est directif. Attendez-vous à quelques débats musclés concernant une divergence d'opinion avec l'un de vos enfants.
8: Balance, Mercure en Verseau vous offre des sources de confiance.
9: Scorpion, Vénus est

Mars en Verseau associe la séduction et le pouvoir de persuasion. Vénère, votre soirée risque de faire des étincelles. Privilégiez l'accalmie. Capricorne, vous commencez à y voir, je vous éviterai de vous égarer. Verseau, si vous êtes célibataire, le moment est venu de vous investir auprès de lui. Poisson, suivez les indices de votre intuition pour effectuer les bons choix, surtout au niveau professionnel. C'est une excellente conseillère.

Bonsoir mesdames, bonsoir messieurs, j'espère que vous allez bien chez vous. On va être ensemble pendant ces deux heures, si vous le désirez bien, bien sûr, et nous allons être là, répondre aux questions qui nous arrivent. 993, si vous désirez être avec moi, eh bien, vous faites le 1. Après, quand la petite voix vous le demande au droit de votre écran, qui sont en vert, eh bien, vous pouvez faire le 2 et ensuite leur code PIN, encore une fois, quand la petite voix vous le demande. Si vous ne voulez celui-là ou celle-ci, faites le 3, vous appuyez sur la touche numéro 3, et c'est le système qui vous guidera vers l'un ou l'autre, l'une ou l'autre, dit que ce n'est pas par ordre d'arrivée. C'est le premier que le système attrape. Peut-être que c'est le dernier arrivé. Il n'y a aucune erreur avec les jolies fleurs que vous voyez à l'arrière. Hein. Donc, c'est le printemps, le muguet du 1er mai. Donc voilà, super. Cette belle photo que vous avez à côté de moi. D'accord, merci la régie. En tout cas, nous, on est prêts à répondre encore une fois. 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

À cette adresse-là, hein, d'accord. Si vous devez téléphoner à notre back-office, on va dire, à l'arrière, je vous conseille de téléphoner plutôt, les ne peuvent pas répondre. Donc, privilégiez plutôt le matin, entre 9h et 12h le matin, et ainsi vous êtes sûr d'avoir quelques heures après, ça sera bon. Donc c'est vrai que voilà, on n'est pas à côté du téléphone à attendre les appels. Donc la personne peut très bien ou aller vite s'acheter un sang ou une dizaine de minutes, donc rappeler après. Mais encore une fois, le meilleur moment pour atteindre quelqu'un à l'arrière, c'est le matin entre 9h et 12h, je le répète encore une fois. Nous avons aussi un site, alors si vous avez des questions sur ce que je viens de dire, je sais que j'ai parlé peut-être un petit peu vite, pour les achats, etc., donc sur notre site internet dont je vais vous parler dans quelques secondes. Donc n'hésitez pas, appelez pour toute question, la carte, voilà, et on est là aussi pour vous aider s'il y a un quelconque souci. J'ai jamais entendu, il me semble pas, peut-être une fois il y a eu un souci avec une carte qui ne fonctionnait pas. Donc je disais, nous avons un site internet qui est magnifique, www.parlez-moi-d'avenir.tv ou .shop. Qu'est-ce qu'ils avaient? Les consultants, vous pouvez aller voir tous les consultants qui sont à l'arrière, qu'ils soient présents ou absents, il y a toute la liste. En cliquant sur la photo, ça va vous indiquer que fait la personne, est-ce qu'elle travaille avec le tarot de Marseille, est-ce qu'elle travaille avec le Béline ou un autre. C'est assez complet, vous pouvez aller voir là. Après, c'est ça que j'allais dire, chacun travaille, ou chacun a mis le petit texte qui est mis à côté texte. Donc c'est quelque chose, là on va peut-être dire, j'ai X années d'expérience, je travaille, je parle de moi avec le Béline, je peux vous aider dans etc., etc., déménagement, entreprise, donc je fais de tout. Et puis, alors, les seules choses que l'on

Ben, on peut regarder ça, bien sûr. Mais ne nous dites pas, est-ce qu'on doit m'opérer de ci ou on doit m'opérer de ça. Nous, même si on le ressent, on n'a pas le droit d'en parler. C'est quelque chose que l'on doit garder pour soi. Et vous diriger, notre travail, c'est aussi de vous diriger vers votre praticien, quel qu'il soit. Donc c'est eux les spécialistes, c'est eux qui peuvent répondre à ce genre de questions. Nous, on ne peut pas. Donc voilà. Donc vous savez tout, presque tout. Alors, on ne parle pas de santé, on ne parle pas de religion. C'est pas que nous sommes athées, chacun de nous. Et on ne parle pas non plus de politique. Tout ce qui est parti, politique, des fois, alors moi je suis un petit peu, même si c'est la politique ne m'intéresse pas plus que ça, mais je suis un petit peu. Mais on n'est pas là pour dire tel parti va gagner, tel parti va perdre, ou bien vous allez avoir tant de voix. Donc on n'est pas là pour ça. Nous, pour ça, ici sur le plateau, et même à l'arrière, nous sommes apolitiques, c'est-à-dire on n'est pas là pour parler de choses comme ça. Encore une fois, vous pouvez poser des questions du style. Et puis, oui, on a eu quelquefois des gens qui disent « Ah, vous pensez que je vais être élu ?» C'est de la politique, on ne peut pas répondre à ça, on ne peut pas. Donc ça non plus. Mais, encore une fois, si vous dites « Écoutez, je m'intéresse à la politique, est-ce que c'est fait pour moi ?» Si j'ai des chances, pas d'être élu, parce qu'on ne peut pas dire « Mais est-ce que j'ai des chances de rentrer dans... » dans tel ou tel parti, est-ce que ça me conviendra? Oui, ça on peut regarder, parce que ce ne sont pas des questions politiques, c'est des questions plutôt pratiques, sans aucun jeu de mots, pour savoir si vous rentrez ou pas, ou si vous avez envie. Mais ne nous dites pas si votre parti va gagner les élections, si vous allez pouvoir monter élu ou je ne sais pas quoi, donc ça on n'est pas là pour ça, encore une fois, 1000 fois, 10 000 fois, 1 million de fois, on ne peut pas répondre à ce genre de questions. Toutes les autres questions, on est ouvert, que ce soit, comme je dis, sur les énergies de façon générale, que ce soit sur le travail, que ce soit sur l'amour surtout. C'est vrai que beaucoup de gens nous questionnent sur l'amour, que ce soit, qu'est-ce qu'on a encore, les déménagements, comme j'ai dit tout à l'heure, vous voulez acheter une maison ou bien vous voulez la vendre, vous attendez un héritage, ça ne vient pas, est-ce que ça va venir? Qu'est-ce que je peux encore vous citer? Est-ce que mes enfants vont réussir leurs études? Est-ce qu'ils vont réussir l'année? Est-ce qu'ils vont aller faire des études supérieures? Voilà, il y a plein, je ne vais pas toutes les énumérer, mais voilà, pour vous donner un ensemble de questions, ce qui sont, à mon avis, les plus importantes qu'on nous pose souvent. Après, s'il y a des petites questions du style « j'aimerais partir en vacances, est-ce que ça vient se passer ?» Oui, on peut aussi répondre, hein, donc il n'y a pas de souci. Est-ce que je vais partir à tel endroit? Je ne vais pas en citer un pour ne pas favoriser. Je vais partir à tel endroit. Est-ce que je vais être bien? Est-ce que le séjour va bien se passer? Est-ce que l'avion, ça va bien se passer? Parce que c'est vrai que c'est souvent des peurs. Hein. Alors, moi, je dis toujours, moi, je prends aussi l'avion de temps en temps. J'adore l'avion, mais on se dit toujours, j'espère que tout va bien aller. Après, on sait que c'est le moyen le plus sûr de tous les transports. Par contre, quand il y en a un qui tombe, ça fait une quantité de morts incroyable. Mais si on fait la moyenne des vols avec la moyenne des voitures qui circulent, l'avion est vraiment très, très, très, très loin derrière. Donc, les conducteurs de voitures ou les autres moyens de transport sont beaucoup moins... il arrive beaucoup plus d'accidents dans ces choses-là, et je crois que vous le savez. Hein. Donc, pas de souci. Un petit coup de boire pour la gorge, hein. Sinon elle sèche. Donc, alors, pour le site, revenons au site, vous avez donc les replays, comme j'ai dit, les consultants, vous avez aussi la boutique, le shop, on parlera tout à l'heure si on a du temps, le shop. Vous avez également les cartes prépayées. Les cartes prépayées, qu'est-ce que c'est pour ceux qui ne savent pas? Alors voilà, on vous met une petite image pour les cartes prépayées. Donc il suffit, il y a deux façons de les obtenir. En fait, c'est des cartes qui permettent d'avoir des rabais, de payer moins cher la minute que ce qui est annoncé en bas à gauche de votre écran. Donc ça permet d'avoir des rabais. Et ces rabais, donc,

0: Donc, sont directement on peut directement les obtenir. Alors, pour obtenir alors, vous pouvez prendre, il faut prendre un paquet de minutes. Vous ne pouvez pas prendre que 2 minutes, mais le minimum, c'est 10, juste 10, 15, 30, 60, 90 et 120. Plus vous prenez de minutes, moins cher est le prix. Donc, pour, par exemple, 10 minutes, c'est 3,50 la minute. Puis après, c'est dégressif jusqu'à 3,40, 3,30, etc., jusqu'à arriver à 3 francs. 3 francs la minute pour 120 minutes. Et je trouve que c'est une très très très bonne chose. Et ça, une fois que vous avez cette carte, vous pouvez l'utiliser quand bon vous semble, au rythme que vous voulez. 6 minutes par là, 10 minutes, 15, 3. Et puis juste tant que vous avez 10 minutes, eh bien la carte fonctionne. Comment cela fonctionne-t-il d'ailleurs? Eh bien, par Internet, donc sur notre site, vous mettez, lorsque vous avez choisi votre minutage, vous mettez le numéro de votre carte de crédit. Encore une fois, on sait, beaucoup de gens me disent « Ouh, mais c'est dangereux ». Oui, aujourd'hui, il faut faire très attention. Mais TVM3 a un site sûr. Vous pouvez, encore une fois, depuis je ne sais combien d'années que je suis là, je n'ai jamais entendu qu'une personne a perdu son argent ou bien qu'elle a eu un problème avec nous. Donc vous pouvez y aller, notre site est protégé des attaques et tout ça, vous pouvez y aller. Alors le risque zéro n'existe pas, mais à 99,9%, vous pouvez faire confiance au site, vous mettez votre numéro de carte de crédit et comme dans les magasins, si il y a le montant disponible, parce que selon ce que vous prenez, vous avez peut-être beaucoup abusé de votre carte, vous êtes parti en vacances et puis vous êtes à bloc, ça va refuser, c'est normal. Mais s'il y a assez d'argent ou si vous n'êtes pas encore à la limite qui est convenue avec le... On va directement vous dire OK, et on vous dira, ça vous dira OK, et vous allez recevoir un code à 5 chiffres, 1, 2, 3, 4, 5, c'est pas 1, 2, 3, 4, 5, je vous donne 5 chiffres, et vous appellerez un autre numéro de téléphone qui est exprès pour les cartes prépayées. Vous allez faire ce numéro et on va vous dire « Bonjour, ici les cartes prépayées, je ne sais pas ce qu'ils disent exactement. Veuillez introduire votre code à 5 chiffres. » Alors, selon ce que c'est, vous le mettez, tac, tac, tac, tac, tac, en pianotant sur votre clavier de votre téléphone ou de votre portable. Et directement, ça vous dit, si c'est pendant l'émission, vous voulez être avec l'animateur le 1, si c'est entre 20h et 22h, vous voulez être avec quelqu'un à l'arrière, si c'est en dehors des heures d'émission, ça va vous proposer le 2, suivi du code PIN de la personne, ou le 3, la même chose. Donc c'est exactement la même chose. Pourquoi ça vaut la peine aussi? Alors parce que déjà, bon, vous payez que 3 francs la minute, après... Comme je le dis souvent, tout le monde sait compter, 120 minutes à 3 francs, ça fait 360. Mais lorsque vous recevrez votre facture, je finis juste, lorsque vous recevrez votre facture de carte de crédit, vous pouvez payer petit à petit, vous n'êtes pas obligé de payer les 300, vous pouvez payer 50 francs par mois ou 40, je ne sais pas, selon ce qui est convenu, avec la personne que, enfin, ce qui est convenu avec l'organisme. Bonsoir madame. Alors, je suis en train de marquer... C'est le 6, le mois de la deuxième personne, c'est
1: oui,
0: bien?
1: Oui, tout à fait.
0: D'accord. Voilà. Alors, je vous écoute. Bonsoir, bienvenue à l'émission
1: Bonsoir,
0: de ce soir.
1: Merci.
0: Ok, que j'ai à côté de moi, là.
1: Là,
0: alors, un chiffre entre 1 et 6, s'il vous plaît.
1: Le 4.

0: Alors, 2, 3, j'ai encore tiré là. Alors, les énergies sont un peu basses en ce moment. Ça veut dire, alors ça peut être le moral, ça peut être plein de choses, mais les cartes indiqueraient qu'elles sont pas au top, en fait. Hein. Vous êtes peut-être dans une période un peu plus compliquée, ou je ne sais pas, mais c'est moral. Est-ce que ça vous parle, ce que je veux dire ?
1: Oui.
0: D'accord. J'ai encore tiré quelques cartes. Ouais, beaucoup.

0: blocage. 4. Et encore là. 1, 2, 3, 4. 3. Bon. Vous êtes, alors, effectivement, les cartes parlent que je ne peux pas le cacher, on le voit. Ça peut durer quelque temps, c'est sûr, c'est difficile à dire combien de temps. Mais après, il y a quand même la carte de la pyramide. Et puis le pourparler qui veut dire aussi qu'on remonte les énergies. Mais c'est vrai que actuellement, ce n'est pas le top. Hein, donc voilà, vous confirmez ou pas?
1: Oui, enfin physiquement j'ai l'impression que ça va.
0: Oui, non, non, c'est plutôt moralement, je vous ai dit, hein.
1: C'est plutôt
0: moralement.
1: Moral.
0: Oui, c'est plutôt, voilà, où il y a des blocages, où il y a peut-être des choses qui ne se passent pas, ou bien ça tarde, etc. Donc vous êtes quand même, vous êtes vous êtes comme dans une bulle enfermée pour l'instant, qui ne demande qu'à éclater, mais pour l'instant vous êtes dans cette bulle un peu enfermée et c'est vrai que voilà, on peut pas dire que les énergies sont bonnes, elles sont pas catastrophiques non plus, hein, il faut pas non plus vous dire mon Dieu qu'est-ce qui va m'arriver, non. Déjà physiquement vous avez dit que ça va, donc voilà, donc c'est le moral, c'est qui doit être. Est-ce que vous partez en vacances ou pas?
1: Non.
0: Même pas deux jours à la montagne ou comme ça non plus, vous n'êtes pas trop de ce style?
1: C'est pas ça, mais je ne peux pas tellement partir.
0: D'accord. Parce qu'en fait, ce que je ressens, après, vous faites comme, bien sûr, chacun fait comme il peut, hein, que ce soit financièrement ou autre, c'est vrai que ça dit que... Ou alors, même, vous sortez, vous promenez ou des choses comme ça un petit peu?
1: Ah oui, oui, ça, bien sûr.
0: D'accord.
1: Oui.
0: Parce qu'effectivement, ce que je ressentais par rapport aux cartes que j'ai vues, c'est que vous avez besoin d'un nouvel air ou de peut-être rencontrer d'autres personnes, ou ça, je ne parle pas de dans le sentimental, mais des personnes dans l'amitié où vous êtes un petit peu enfermé, effectivement. Mais voilà, donc si vous sortez déjà, vous promenez, c'est déjà une bonne chose, parce que le pire, quand on voit les cartes comme ça, c'est de s'enfermer à la maison et se dire je veux voir personne, parce que c'est encore pire, encore effectivement.
1: Bah, pardon. Disons, j'ai des jours comme ça, mais c'est pas par rapport à que je suis déprimée, c'est qu'au contraire, ça me régénère de pas prendre les transports en commun, de pas voir de gens, de pas. Alors, j'ai besoin de ces moments-là pour avoir plus d'énergie les autres jours, en fait.
0: D'accord, alors je comprends les transports publics, parce que quand c'est bondé de monde, ça, moi, j'aime pas non plus. Mais ce que je veux dire, c'est si vous allez vous promener, je sais pas, où vous habitez, qu'il y a une petite rivière, et puis qu'on s'assied sur un banc, puis que quelqu'un d'autre s'assied, ben voilà, de dire ah bonjour, et puis de converser comme ça. Il n'y a pas besoin de foule, ça je comprends, hein. Moi non plus, je suis pas trop, je suis pas agoraphobe, mais j'aime pas trop la foule non plus. Quand il y a trop de monde, je suis foque un petit peu. Mais de temps en temps, de rencontrer quelqu'un comme ça, en toute sympathie, ou en tout cas, d'engager la conversation, parce qu'effectivement, des fois on rencontre des gens puis ils n'osent pas parler, mais c'est à nous aussi de dire bonjour, hein, vous avez bien fait, il y a de la place, prenez, voilà, c'est libre, vous pouvez y aller, vous promenez votre chien, hein, il est mignon, comment il s'appelle, voilà, je dis n'importe quoi, mais voilà, puis ça engage un peu de conversation, ce que je ressens, ça vous amènera une autre énergie en fait, petit à petit, parce qu'en fait vous devez sortir un petit peu de ce cocon où vous êtes un petit peu enfermé, hein, voilà.
1: Après, il y a l'enfermement aussi par rapport, vous savez, je vous dis toujours que j'aimerais déménager. Parce qu'en fait, où je vis et comme je vis, ben, effectivement, je me sens enfermée. Donc, comme vous dites, vous avez besoin d'un autre air, oui, c'est aussi par rapport à ça.
0: Je pense.
1: Et ça me cause des blocages, effectivement.
0: Effectivement.
1: D'accord.
0: Bon. Après, comme vous dites,
1: ça va passer cette période.
0: Oui. Voilà, vous êtes enfermé un petit peu là-dedans, ça ira mieux, mais il faut un peu de temps. Encore une fois, c'est clair que je disais partir deux jours à la montagne, ça coûte, parce qu'il faut payer une nuit d'hôtel, il faut manger. Voilà, je comprends. C'est plutôt financièrement que vous pouvez pas trop.
1: Financièrement, et j'ai aussi un animal à m'occuper.
0: Ah, d'accord, bon.
1: Et je peux pas... Voilà.
0: Alors, c'est vrai que c'est compliqué. Alors, c'est vrai, quand on a des animaux, c'est compliqué de... Mais, voilà, si vous sortez, même autour de chez vous, bien, vous allez promener une demi-heure, une heure, ben, moi, je trouve, profitez de ça,

0: Et puis, surtout que maintenant, en plus, il fait beau. Avant qu'on nous annonce de la pluie pour la... Moi, je suis aussi quelqu'un, alors je ne sais pas vous, mais moi, ces jours qui fait beau, moi je revis. Carrément.
1: Ben, moi pas, c'est un peu trop chaud d'un coup.
0: Ah non, moi j'adore. Voilà. Enfin, on est chacun. Moi, alors je revis, j'ai les énergies qui remontent. Après, voilà, chacun est comme il est. Alors, c'est trop chaud, j'aime pas non plus, mais au moins, ces jours avec 20, 22, ça va. Est-ce que vous avez d'autres questions?
1: Oui, concernant la personne, là.
0: Oui. Qu'est-ce que vous aimeriez savoir? Voilà.
1: Ben, en fait, j'aimerais savoir s'il y a une suite, enfin, qu'est-ce qui va se passer. Parce qu'il m'a appelé, je l'ai revu récemment.
0: Ah d'accord, ok.
1: Je voulais savoir...
0: C'est ce que j'allais vous demander, est-ce que vous vous êtes vu? Donc vous êtes vu récemment,
1: oui.
0: D'accord, ok.
1: Voilà, je voulais savoir s'il y avait une suite, s'il va me rappeler, s'il veut
0: d'accord.
1: me revoir.
0: Est-ce qu'il y a une suite avec la personne?
1: Qu'est-ce qu'il pense de moi?
0: Voilà. D'accord, d'accord. Alors, un chiffre entre 1 et 6. Bon, il a l'air pas mal pris. Oh, lancé dans la tête. Oui, alors, vous vous reverrez, mais c'est vrai que c'est très épisodiquement, c'est pas du style vous voyez toutes les semaines ou comme ça, donc ça sort pas comme ça, mais quand je dis épisodiquement, ça peut être tous les mois ou tous les 2 mois, ou une fois toutes les 3 semaines, ça c'est difficile à dire, mais c'est vrai que pour l'instant, puis bon, il me semble que il est accroché quand même à vous d'une certaine manière, parce qu'il y a quand même la carte du sentiment qui sort. Maintenant, peut-être qu'il ne le dit pas, ou je ne sais pas, peut-être que vous parlez comme des amis, mais il me semble qu'il est quand même accroché à vous. Et puis, je dirais une chose que je ressens aussi. Moi, je ressens qu'il a quelqu'un, cette personne, et que cette personne, comme j'ai vu l'autre jour pour une autre personne que vous, ce couple ne va pas bien. C'est un couple qui va certainement se séparer ou qui va, voilà, chacun partir de son côté. Et ça pourrait, à ce moment-là, le ramener un peu plus vers vous. Donc ça, c'est bien. Mais pour l'instant, il est toujours pris dans ce couple, dans ce ménage, j'allais dire. Et pour l'instant, ben, vous allez vous voir très rarement. Mais dès qu'il sera à nouveau seul, et c'est ce que je ressens, ça c'est plus un ressenti que les cartes, à ce moment-là, ben, il viendra un peu plus souvent. Voilà, vous verrez peut-être toutes les semaines, ou je ne sais pas. Mais c'est vrai que pour l'instant, il a l'air un petit peu mal pris. Puis bon, il a l'air aussi pas mal occupé. Il travaille, je pense, monsieur.
1: Oui.
0: Ouais. Donc il a l'air pas mal... Oui.
1: Parce qu'il m'a dit, t'as trop l'homme de ta vie, j'ai dit non, j'ai dit toi, t'as trop la femme de ta vie.
0: Je m'excuse, et parler un petit peu plus fort, j'ai pas compris.
1: Ah, pardon. Il m'a demandé si j'avais trouvé l'homme de ma vie, j'ai dit non.
0: D'accord.
1: Je lui ai demandé, et toi, t'as trouvé la femme de ta vie, il m'a dit non.
0: Ouais.
1: Et apparemment, il vit toujours chez ses parents.
0: Ça veut pas dire qu'il a pas quelqu'un comme ça aussi, hein. ça veut rien dire. Hein.
1: Mais après, il est parti 3 jours avec des copains à Amsterdam, donc on fait ce qu'il y a à Amsterdam, c'est donc s'il a quelqu'un, c'est vraiment pas sérieux, parce que...
0: Oui, ben c'est pour ça que j'ai... Alors, moi je pense comme vous, je pense que c'est quelque chose de pas très fort ni très sérieux, mais il a quand même, alors je dirais plus ou moins quelqu'un, et voilà. Autre chose encore?
1: Mais vous pensez pas même qu'il en a plusieurs?
0: Alors ça, c'est difficile à dire. Une vingtaine.
1: Ah, vous le voyez pas, vous le sortez pas. Enfin, voilà.
0: Il en a une vingtaine. Non, je plaisante. Je rigole.
1: Non, ça se pourra.
0: Mon Dieu, mais quelle horreur, là, déjà. Déjà,
1: enfin,
0: une...
1: Peut-être que dès qu'il en rencontre une qui lui plaît, puis qu'il dit oui, ben voilà.
0: Alors, ça, moi, je veux bien croire que oui, parce que mon ressenti me dit que c'est quelqu'un qui, ma foi, si quelque chose lui tombe, ou quelqu'un lui tombe tout cuit dans les bras, ben, il va pas dire non, c'est sûr. Mais j'ai pas l'impression qu'il cherche vraiment. Je pense que il plaît, et puis certainement que de temps en temps, il se fait draguer. Puis voilà, alors si ça arrive, il va pas cracher dessus, puis il va faire ce qu'il va

0: faire ce qu'on fait, enfin ce que tout le monde fait, mais je ne sens pas d'attachement. Et puis cette autre personne que j'ai vue, enfin que j'ai ressentie, c'est quelqu'un qui est ici, c'est pas vous, mais c'est vrai qu'il est peut-être lié quand même un peu à cette personne, mais cette personne aussi ne va pas trop apprécier le fait qu'ils se voient de temps en temps. Et puis je ressens que c'est elle qui va dire stop, on arrête, ça sert à rien, reste dans, voilà, trouve-toi quelqu'un d'autre, moi je me trouverai quelqu'un d'autres, voilà. Et puis là, d'accord, on sent qu'il y aurait quand même c'est pas un retour à proprement dit, mais qu'il y aurait un rapprochement par rapport à vous, voilà.
1: Mais quand on s'est laissé l'autre fois, bon, il a eu un comportement que je connais de lui, hein, mais que j'aime pas trop, et il sait très bien que ce serait un autre, j'accepterai pas. Donc si vous voulez, il avait l'air un peu fâché, donc je voulais savoir s'il était fâché contre moi.
0: Il était fâché, pourquoi?
1: Parce que ça s'est pas passé comme il voulait.
0: Ah.
1: Mais, voilà.
0: Il n'a pas obtenu ce qu'il voulait. D'accord. D'accord.
1: Après tout ce temps, non.
0: Alors, donnez un chiffre entre 1 et 6, est-ce qu'il est fâché entre vous?
1: Le 6.
0: 6.

0: Ouais, ouais. 2, 3, 4, 5, 6. Les cartes parlent qu'il est... Il est pas très con. Il a pas été très content, mais c'est quelque chose qui est passé maintenant. C'est, si vous voulez, sur le moment, voilà, il a peut-être pas été très content. J'ai pas besoin d'aller plus loin. Mais pff, voilà, ça l'a pas empêché de dormir et puis de continuer. C'est mal pris, mais voilà, c'est la vie, c'est comme ça. On peut pas toujours obtenir ce qu'on veut, hein, n'est-ce pas?
1: Non. Et ça l'empêche pas de vouloir me revoir.
0: Oui, absolument. Ça, je crois, d'accord. Je pense que ça change rien. Mais encore une fois, c'est, je vous ai dit, c'est très épisodiquement, c'est pas très régulier, comme vous le connaissez déjà, et puis, mais il reviendra. Et puis, je veux pas répéter, quand il sera un peu plus libre, ou que lui, c'est quelque chose qui l'énerve ou l'agace, donc, ça, donc la relation va se terminer. Voilà. Autre chose encore ?
1: Oui, je voulais savoir au niveau financier si je vais réussir un peu à économiser ces prochains mois, si ça va aller mieux.
0: Financièrement, pour vous, un chiffre entre 1 et 6, s'il vous plaît.
1: Le 5.
0: Le 5. Le 5.

0: Oui, un petit peu, mais disons que ça sera, alors, un petit peu maintenant, mais après l'été, donc à partir de septembre, ça sera encore mieux pour économiser. À ce moment-là, est-ce que vous aurez fini certaines choses, je ne sais pas, ou des fois on a des, je sais pas, je dis n'importe quoi, des impôts ou autre chose qu'on paye petit à petit, puis à partir de septembre, il semblerait que vous pourrez mieux souffler. Mais maintenant, vous pourrez quand même, mais un petit peu seulement, hein, pas énormément, et après un peu plus dégagé financièrement. Donc ça devrait, et puis il y a la carte de l'argent qui sort, donc ça devrait aller beaucoup mieux à partir de septembre, effectivement. Voilà. Autre
1: D'accord.
0: chose encore?
1: Et puis éventuellement, si vous voyez...

0: un déménagement.
1: Un déménagement
0: pour... année ou l'année prochaine.
1: Alors, y aurait-il un déménagement? Vous cherchez quand même?
0: Pas pour l'instant, non. À cause du financier, en fait.
1: D'accord. Est-ce qu'il y aura un déménagement cette année ou l'année prochaine? Un chiffre entre 1 et 6 aussi?
0: Le 3.

0: Alors oui, moi je verrai plutôt cette année encore, mais justement sur la, sur la deuxième partie de l'année, donc septembre-octobre, c'est là où les financiers iront un petit peu mieux, puis effectivement ça, ça vous permettra de déménager. Alors, vous devez donner certainement un congé là où vous êtes, donc le temps de donner le congé et tout, ça sera peut-être sur la fin de l'année, mais je vois encore cette année un déménagement, donc c'est bien.
1: C'est vrai.
0: Et puis les finances... c'est plus ce que j'allais dire. Et puis ça vous permettra de déménager, mais il me semble que c'était autre chose que je voulais vous dire, mais je ne me souviens plus. Mais dites-moi, oui.
1: D'accord, désolé. Mais c'est pas un comment dire, je veux dire, changer de meuble, changer de choses comme ça.
0: Bon, mais ça, il faut quand même avoir des sous de côté, hein, quand même, pour faire
1: ça. Oui.
0: Comment on pourrait demander ça? Alors, si vous, alors, en déménageant, est-ce que vous allez améliorer vous bien? Je ne le sens plus, puis je le dégage et je m'en achète un autre. Alors après ça, vous verrez. Mais ça, laisser ou détruire ce que vous ne voulez plus, mais profiter de le faire effectivement lorsque vous déménagez. Parce que si maintenant vous, vous enlevez des meubles, vous en mettez des nouveaux, après vous votez, puis les anciens, vous les bazardez à ce moment-là, au moment du déménagement. Il me semble que, question pratique, c'est beaucoup mieux. Effectivement, après, vous faites, vous faites comme vous voulez, effectivement. Je ne suis pas là pour donner
1: après,
0: des conseils.
1: Peut-être qu'il y a certains meubles qui conviennent.
0: Moi, je suis aussi d'avis, ce que je vous conseille aussi, donc quand vous arriverez à un nouvel appartement, tant qu'il est vide, donc si un jour vous pouvez y aller, vous passez bien de la sauge dans toutes les pièces. Ce n'est pas forcément qu'ils étaient mauvais, ce n'est pas une question de ça, mais chaque personne amène à des énergies propres et puis qui n'ont rien à faire là ou qui doivent dégager. Donc vous passez bien de la sauge un peu partout, mais bien comme il faut. Et puis après vous déménagez après avoir fait ça. Vous ne le faites pas pendant ou quand il y a les nouveaux meubles. Vous, comme ça, vous amenez les meubles dans un endroit qui est déjà dégagé. D'accord?
1: D'accord, oui.
0: Très bien. On a fait le tour?
1: Bah oui, merci beaucoup Bruno.
0: Bon.
1: Je vous souhaite... Je vous appellerai une fois à l'arrière.
0: Il n'y a pas de souci. Merci infiniment. D'accord. Belle soirée à vous.
1: Merci.
0: Au revoir.
1: Soirée,
0: au revoir,
1: Bruno. Merci.
0: Au revoir.
1: Merci beaucoup.
0: Au revoir. Voilà. Donc, je disais juste pour terminer avant que vienne la pub, donc les cartes prépayées, vous payez avec une carte... avec une carte de crédit, ou bien vous pouvez aussi appeler le matin en disant « j'aimerais une carte PrEP si vous n'avez pas l'utilisateur ». Il y a des gens qui n'utilisent pas des cartes de crédit ou qui n'ont pas envie de l'utiliser, vous pouvez appeler, on vous enverra tout ça par la poste, et puis dès que vous aurez payé, vous recevrez les codes, le code à 5 chiffres, et vous pourrez ainsi utiliser ces minutes de prépay directement dès que, alors naturellement, il faut que la facture soit à la Migros, on ne la mange pas dans le magasin, et puis quand on passe à la caisse, on la paye ou on ne la paye pas. Donc c'est la même chose, il faut régler la facture pour pouvoir utiliser après. On ne veut pas, nous, s'amuser à courir derrière des gens qui... Parce que des fois, on m'a eu dit, oui, mais pourquoi on

peux pas m'envoyer, puis je la paye après, petit à petit, non ? Non, ça ne se passe pas comme ça. Voilà, je suis sûr qu'il y a plein de joueurs honnêtes qui payeraient, mais il y a aussi des gens, malheureusement, qui jouent pas le jeu, et puis après, nous, on ne veut pas commencer à envoyer des rappels, et puis faire des frais, donc c'est... Pff. Et puis pour les petites sommes que c'est, ça ne vaut pas la peine. Donc c'est pour ça qu'on vous demande, dès que vous voulez une carte prépaie que vous l'avez commandée par téléphone, on vous envoie le carte prépaye avec le minutage que vous avez choisi. Qu'est-ce qui se passe? La pub, on va se quitter quelques instants pour une page de pub et on se retrouve tout de suite après. Pub, à tout de suite.

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Nous voilà de retour sur l'émission, dans l'émission, pas sûr, dans l'émission, Parlez-moi d'avenir, bien sûr. Après cette courte page de publicité, on reprend le cours de l'émission, bien sûr. 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Si vous êtes tiré au sort, eh bien, vous passerez directement avec moi sans problème ou avec l'un de mes... je dis une bêtise, le concours c'est uniquement pour passer sur le direct, ce n'est pas pour, si vous gagnez le concours, ce n'est pas qui est en direct, hein, voilà, tout le monde ne travaille pas depuis le plateau, il y a des gens qui sont loin, ils travaillent depuis chez eux avec leur caméra, et donc voilà, moi je suis, je crois, un des seuls qui, avec Annie je crois, qui travaille encore sur le plateau de télévision, et les autres sont...

0: des locaux. Simplement, ils sont pas directement sur le plateau, mais ils sont sur leur plateau à eux, chez eux, si on peut dire comme ça. J'étais en prépaye. Donc, comme j'ai dit, si vous voulez une carte prépaye, que vous ne voulez pas utiliser Internet ou les cartes de crédit, donc rappelez-vous que vous pouvez appeler le matin entre 9h et midi. Et si vous commandez votre carte prépaye, on vous enverra le tout, comme j'ai dit, avec un bulletin de versement. Et vous pourrez ainsi, naturellement, passer à... je ne sais plus où j'en suis. Je suis en train de penser à des trucs, et puis ça, voilà. On ne peut pas faire deux choses en même temps. Hein. Voilà. Donc, si vous utilisez la carte prépaye, vous pourrez l'utiliser comme bon vous semble, à n'importe quelle heure de la journée ou pendant l'émission aussi. Vous pouvez aussi téléphoner pendant l'émission. Ça vous prouve. Parce qu'en fait, j'étais en train de penser déjà à autre chose, et puis finalement. J'ai perdu le fil. Voilà. Est-ce que je vais le retrouver quelque part? Je ne sais pas. Bon. On va parler un petit peu de boutique en attendant que... Bon, c'est la boutique s'il y a un appel qui est en cours ou qui est en train d'arriver. Ah ben voilà, il y a quelqu'un qui arrive. Oui, allô, bonsoir.
1: Oui, bonsoir Bruno. Oui, comment allez-vous?
0: Mais vous-même, ça me fait plaisir de vous réentendre.
1: Ben, de même, écoutez, ça va.
0: Ça va. Du côté de la
1: ville. Oui, c'est chaud, mais je pense que du côté de la ville avec elle, ça va aussi.
0: Ben voilà, il faut aller se rafraîchir sous le jet d'eau, là. Bon, il est peut-être un peu fort.
1: On n'a pas encore donné le jet d'eau à Lausanne.
0: Non, nous ici, on va dans... Alors, il y a des gens qui vont dans le lac, mais moi, lui, est que le lac, mais je, voilà, avec tout ce qu'il y a dans le lac, non, merci, ça me dit pas trop.
1: On a moins de risque de se faire piquer par des puces.
0: On appelle, je ne sais plus, les silures ou je ne sais pas quoi. Maintenant, il y a des trucs dans le lac, ça me dit pas trop. Mais voilà, après, ils ne sont pas méchants. Voilà, c'est un peu... Ouais, Émile, voilà, Émile. Ah oui, c'est vrai que c'était le comique. Qu'est-ce que je peux faire pour vous? Quelle est votre question, s'il vous plaît?
1: Alors, je voulais regarder des cours de piano dans la ville où je suis, dans le canton où je suis.
0: Oui.
1: Et de savoir, ça vient juste de démarrer, j'ai fait quelques...
0: Discret, vous avez déjà quelques cours ou bien pas encore?
1: J'ai pas encore, parce que c'est pas trop la période, là, si vous voulez. Ah. C'est vrai que les cours de piano, on va dire que c'est comme les cours, ça va avec l'école, hein, souvent. Ah. En tout cas, pour les étudiants, les plus jeunes.
0: D'accord.
1: Donc c'est vrai qu'en général, la demande est plus...
0: Forcément.
1: Exactement.
0: Le bon moment, je comprends.
1: Alors, j'aimerais bien avoir déjà quelques élèves d'ici là, hein, mais bon, c'est vrai que c'est pas trop la période où on cherche.
0: D'accord.
1: Où les gens cherchent.
0: D'accord. Alors, je vais regarder mes cartes. Alors, donnez-moi un chiffre entre 1 et 6, s'il vous plaît.
1: On va dire le 3.
0: Le 3. Il y aura des élèves, mais peut-être pas en suffisance. Je pense que les choses vont venir petit à petit.
1: Oui, c'est beaucoup le

0: et après ils en parlent aux parents, ils disent ah mais j'ai le copain qui va chez tel et tel faire des cours, il paraît que c'est super. Moi où je vais maintenant pour mes cours, c'est quoi, des cours de piano, hein, j'ai... Et puis effectivement ça fera le système boule de neige, effectivement, petit à petit. Mais c'est vrai que, alors au départ je vois quelques élèves, bon, alors, des élèves, mais il faut un petit peu de temps, donc ça je pense que vous l'imaginez que ça va pas, voilà, vous allez pas commencer et vous allez avoir 50 élèves, hein, c'est sûr. Bon, en plus,
1: je
0: sais pas. Vous devriez, peut-être vous avez déjà fait vos calculs, vous devriez avoir combien d'élèves pour pouvoir vous en sortir ou pour pouvoir avoir quelque chose de décent?
1: Alors, quelque chose de décent, on va dire que 5-6 élèves par jour, ça serait bien.
0: 5-6 par jour.
1: Voilà, ça serait déjà bien. Après, c'est sûr que si on passe à une dizaine par jour, on va dire une cinquantaine, sachant qu'on compte sur le fait qu'un élève prend un cours une fois par semaine.
0: Oui.
1: Vous voyez, c'est un peu logique. Voilà, donc forcément, c'est multiplié par 4. Quand l'élève vient une fois, bah, il vient 4 fois par mois.
0: Oui.
1: Donc je fais ce calcul-là. Voilà, ce calcul-là. C'est vrai qu'idéalement, on va dire qu'on vit très bien avec 50 élèves par semaine.
0: D'accord.
1: Avec 50 élèves tout court, hein, qui viennent chaque semaine. Sachant qu'après, bien entendu, pendant les vacances, ça peut s'arrêter, parce que les gens partant justement ne sont pas là, donc
0: c'est
1: le
0: comme
1: cours
0: tout,
1: est annulé. Donc il faut aussi compter qu'on ne va pas travailler 12 mois dans l'année.
0: C'est dommage que vous habitez si loin, j'aurais pu vous envoyer mon petit-fils, il commence des cours de piano aussi.
1: Ah bah oui, il y en a qui font pas à distance par webcam, mais je ne suis pas trop fan, parce que c'est vrai que c'est quand même pas l'idéal.
0: Mais il a déjà... il va déjà chez un...
1: Ah, il va déjà,
0: oui. Oui, il va chez une personne, et cette personne, alors je peux pas la nommer, mais cette personne a fait le... Comment on appelle ça, le...
1: Conservatoire
0: de Lausanne. Mmh. Et puis, il donne des cours là-bas au conservatoire, mais il en donne aussi chez lui. Et il habite il habite la même commune que mon petit-fils, alors il va chez lui, mais... Voilà.
1: Ah bah oui, forcément.
0: Je peux vous dire, j'ai été dimanche passé, et puis il nous a joué déjà un petit peu des petites choses, là, comme ça. Il paraît alors ils lui ont dit, peut-être que vous comprenez mieux, ils lui ont dit qu'il a l'oreille absolue. Bon.
1: Oui, alors l'oreille, l'oreille absolue, c'est oui.
0: Il entend quelque chose.
1: Au niveau.
0: Et il arrive
1: au niveau des fausses notes, notamment. Ouais, c'est que. Et puis il arrive, s'il entend un air, il peut être capable de le rejouer.
0: Voilà, exactement. Derrière, c'est ce que m'a dit mon fils. Il m'a dit, s'il entend un air, il arrive à le répéter comme ça, sans savoir les notes et tout. Je dis, c'est génial.
1: Ouais, ça c'est. Alors ça aussi c'est des inconvénients, c'est que dès qu'il y a une fausse note ou quelqu'un qui chante faux, il va tomber ça. Bon. C'est aussi l'inconvénient.
0: Bon, écoutez, pour résumer, vous allez avoir quelques élèves, mais ça ne sera peut-être pas suffisant, mais il faudra avoir la patience que ça fasse effectivement ce qu'on a dit, le système bouche à oreille, et puis le système boule de neige, et puis que ça va amplifier. Moi je pense que vous arriverez à en vivre, mon ressenti me dit que vous arriverez en vivre avoir un salaire confortable sans être ni d'excédent ni trop bas. Donc moi je pense que vous aurez quelque chose de convenable, effectivement.
1: C'est le but après. On pourrait s'amuser, il y a des gens qui vont travailler 100 heures par semaine.
0: Je suis un peu curieux, mais je ne sais pas si vous voulez me répondre. Quelqu'un qui fait un cours chez vous, alors peut-être qu'il y en a qui vous entendent, hein, vous êtes sur Genève, alors je ne peux pas je peux pas leur donner vos coordonnées, je n'ai pas le droit, mais quelqu'un qui fait qu'est-ce que ça coûte en fait les cours quand on les fait comme ça?
1: Alors, moi, j'ai une particularité, c'est que je me déplace aussi chez les personnes.
0: Ah, d'accord.
1: Et là, le déplacement, je ne le fais pas payer. Parce que je considère que il n'y a pas tout le monde qui est capable, aussi pour des questions de praticité, hein, pour les gens. Parce que c'est vrai que moi, j'ai connu ça quand j'étais petit. C'est vrai que quand vous devez faire une demi-heure de route pour aller prendre le cours de piano qui dure 45 minutes, c'est vrai que c'est pas super motivant. Donc, je me déplace chez personne sans faire payer. Et sinon, ça coûte 60 francs les 45 minutes.
0: Enfin, 60 francs les 45 minutes, d'accord, ok.
1: C'est la moitié.

0: Il y en a à Genève. Après, à Lausanne, je ne sais pas, c'est peut-être un peu moins cher. Mais à Genève, je regardais, c'est
1: J'ai
0: la moyenne
1: aucune
0: basse, on va
1: aucune
0: dire.
1: idée. C'est vrai que j'ai pas demandé, parce que bon, je dis ça me regarde pas. J'ai pas demandé à mon fils combien il payait pour son pour mon petit-fils, mais voilà. Mais ils ont, et puis ce monsieur leur a prêté comme un petit piano en fait, où il peut s'exercer.
0: Ah
1: là.
0: Oui.
1: Alors,
0: ouais,
1: mais j'ai, parce que moi j'ai dit,
0: ça fait 6 heures en fait, un piano électronique, je pense.
1: Oui, tout à fait, tout à fait. Mais j'ai dit, moi, tiens, vous avez acheté un piano? Il a dit non, c'est son prof qui lui a mis à disposition. Je dis bon, alors c'est sympa, sympa. Après, je sais pas comment il fait. Je sais pas comment il fait s'il a 50 élèves. Je pense pas qu'il peut.
0: Sinon, chaque... il a 50 pianos.
1: Il a un stock de pianos dans son garage.
0: Oui, il les a piqués au conservatoire de Lausanne.
1: Je ne sais pas, alors ça j'ai pas, voilà, je ne sais pas où il l'a eu. Est-ce qu'après, il a peut-être une... Tout d'un coup, je me dis comme ça, est-ce qu'il a un endroit où ils vendent des pianos, est-ce qu'il a... Comment on peut dire ça?
0: Ah oui, un arrangement.
1: Puis parce que si les élèves payent, alors peut-être le cours est un peu plus cher, et puis ça permet de louer le piano, je ne sais pas, je dis que ça comme ça, j'en sais rien.
0: Ouais,
1: mais
0: ouais.
1: Faudra que je lui demanderai à l'occasion.
0: Bon. C'est vrai qu'un piano, un vrai piano, hein, pas un petit piano électronique, enfin un vrai piano, ça coûte vite entre 80 et 100 francs par mois. Hein,
1: ah ouais.
0: Donc ça multiplie le cours par deux.
1: Alors ça, je ne sais pas. Bon. Ouais. Est-ce que vous avez d'autres questions, mon cher Émile?
0: Je voulais regarder justement pour accélérer un petit peu le référencement, on appelle ça le référencement maintenant dans l'économie, c'est-à-dire pour se faire connaître, hein,
1: oui,
0: quelque part. Je voulais faire ce qu'on appelle une campagne Google, c'est-à-dire c'est, si vous voulez, ça s'appelle Google Ads, donc c'est la publicité. Vous faites de la publicité sur Google, c'est-à-dire que vous payez Google, et du coup, quand les gens vont chercher cours de piano, etc., etc., comme j'ai fait un site internet, votre site internet va remonter, en fait, si vous voulez, et puis sortir dans les premiers, dans les moteurs de recherche.
1: Je comprends.
0: Et je voudrais savoir, donc j'ai commencé à travailler avec une personne qui est aussi sur Genève, pour ça, et je voudrais savoir si ça allait être rentable quelque part, parce que c'est bien, bien gentil de payer.
1: Oui.
0: Après, il faut que vous ayez ce qu'on appelle le retour sur investissement.
1: Bien sûr, si on fait ça.
0: On voulait le faire sur 3-4 mois, justement, pour me faire connaître jusqu'à la rentrée, éventuellement rentrée comprise.
1: Alors, je vous demande pas combien, là ça me regarde pas, mais surtout que c'est pas donné, je pense. Vous devez quand même payer
0: c'est pas forcément donné parce qu'il faut payer la personne pour le faire, déjà mettre en place, etc., etc., ce qui est pas tout le temps simple, parce qu'il faut bien connaître comment fonctionne Google et puis comment il fait ses choix, hein, quelque part.
1: Oui.
0: Et puis après, vous investissez une certaine somme. Alors après, ça c'est à vous de choisir. Tous les mois, vous dites, j'investis telle somme, puis quand le budget est épuisé, vous arrêtez de faire de la pub jusqu'au mois suivant.
1: Oui, tout à fait. Tout à fait. Mais je comprends ce que vous voulez dire, parce que moi j'ai dû faire aussi ça pour mon site à une époque. Maintenant, j'ai un petit peu laissé tomber.
0: Ouais.
1: Mais c'est vrai qu'il faut être sur la première page, parce que qu'est-ce qu'on fait tous quand on cherche quelque chose? On regarde surtout la première page, éventuellement la deuxième, mais on ne va pas plus loin.
0: Alors c'est vraiment, vraiment vous n'avez rien trouvé sur la première, votre question est mal faite à ce moment-là.
1: Effectivement,
0: les trois premiers, on dit que c'est les trois premiers, souvent les gens font leur choix dans les trois premiers.
1: Oui, il faut. Alors c'est vrai que c'est. Alors après, comme vous dites, il y a des spécialistes qui, dans le référencement, avec des mots clés ou des choses comme ça, piano, cours, je sais pas quoi, Et il faut que. Mais effectivement, c'est pas donné à tout le monde de faire ça, mais il y en a qui savent le faire, effectivement. Hein, moi, je. Je me souviens que mon site, il était dans les premiers. J'ai un petit peu laissé tomber. Maintenant, il est même, je dirais même presque un peu désuet. Il y a encore des annonces de choses anciennes, mais bon, parce que je m'en occupe plus. Et puis,
0: ça demande du boulot aussi, hein, de suivre, de remettre à jour, etc. etc.
1: Je paye quelqu'un une fois par année. Je sais que ça ne coûte pas grand-chose, 100 francs, pour maintenir le site. Mais je crois que je vais peut-être même l'arrêter. Alors, donnez voir un chiffre entre 1 et 6 pour ça.
0: Alors, le 2, s'il vous plaît.
1: Oui.

0: Ah, c'est bien. Alors ça, c'est un grand oui qui sort. Je pense que ça va... Alors, je ne peux pas vous dire que ça va vous ramener 8 ans de personnes, mais ça va vous ramener du... vous ne sauriez peut-être pas où les mettre.
1: Mais, ouais, je ne saurais pas où les mettre.
0: Mais hein, je pense que c'est intéressant, et vous avez raison de faire ça. Et puis, comme vous dites, quelqu'un qui veut dire, oh, mais tiens, est-ce qu'il y a des cours de piano dans la région, cours, piano, Genève, paf. Voilà, parce que Genève ou environ, voilà. Vous allez, alors, je ne dis pas forcément que vous serez le premier, mais si vous êtes dans les 3, 4, 5 premiers, peut-être que vous dites que la moyenne de prix est 60 francs, alors peut-être qu'il y a d'autres professeurs qui demandent 80, 80 ou 90 ou 70.
1: Ah oui, il y en a même qui dépassent les 100, même des fois.
0: Voilà. Sinon, hein. Donc ça, je pense aussi que pour des parents, comme pour tous les parents, quand on travaille et qu'on a un budget, on dit, oh, bah, tiens, là, c'est 60. Ouais, ouais. Voilà. Je trouve que c'est très bien. Et puis, vous avez raison, ça devrait... Alors, le retour en investissement devrait être effectif. Donc, moi, je dis oui. Ça sort très bien. Ouais. D'autres choses ?
1: Mais écoutez, non, je crois qu'on a fait le tour. Bon, c'est que des bonnes nouvelles, donc c'est bien.
0: Écoutez,
1: je vais m'arrêter là, puis après, si je pose une autre question, puis qu'il y a des mauvaises nouvelles, après...
0: Il n'y a pas de souci. Il n'y a pas de souci, mon cher Émile. En tout cas, moi, j'étais heureux de vous réentendre. Ça faisait un petit moment.
1: Pas de même. Oui.
0: Et puis, à votre service, n'hésitez pas. Je suis aussi à l'arrière, comme vous le savez. Hein, je crois qu'on se connaît. Merci beaucoup.
1: Ouais.
0: Belle fin de soirée à vous. Merci d'être passé un petit moment. Merci beaucoup. Au revoir.
1: Merci.
0: Au revoir.
1: Au revoir.
0: Au revoir. Voilà. Oui, des cours de piano. Ben oui, mon petit-fils s'y est mis. Bon. Alors, j'étais très étonné parce que, voilà, mais voilà, pourquoi pas. Parce que je ne m'attendais pas, mais voilà, pourquoi pas. Moi, j'ai une maman qui aurait adoré que je sois pianiste, mais je ne l'ai pas été. Elle rêvait que je sois pianiste, mais ça n'a pas été mon truc. Je ne l'ai pas fait, mais bon, elle serait contente de voir son arrière-petit-fils faire ça, et puis j'espère qu'il va persévérer, parce que des fois, les jeunes, ils partent dans un truc, et puis après, au bout de 6 mois, ils en ont marre, donc j'espère que non, qu'il va persévérer, et que ça va devenir, j'espère, pour lui et pour nous, que ça devienne un bon pianiste. Peut-être pas, je parle pas forcément qui fera des galas ou des choses comme ça, hein. c'est pas le but recherché, mais c'est déjà que lui aussi prenne du plaisir. C'est, voilà, donc c'est des cours à faire, et puis il faut que toutes les choses, il faut qu'on les fasse avec plaisir, parce que si on les fait forcés et contraints, c'est pas du tout le cas. Il n'est pas forcé et contraint, c'est lui qui a voulu faire. Bah, ça devrait bien se passer. Voilà, 0900 900 993. On me dira à l'arrière, est-ce que je fais un petit peu de boutique en attendant la page de publicité? Dites-moi tout, en couleur. Allô, allô? Allô, l'arrière? Ah bah non, il y a quelqu'un. Bon. Voilà pourquoi ça ne bougeait pas. Allô?
2: Mais bonsoir.
0: Eh, hey, bonsoir, comment ça va-t-il bien? Ça va?
2: Mais bien, et vous?
0: Ben bien, mais écoutez, oui, je suis en train de marquer.
2: Ça va, vous
0: oui.
2: Supportez cette chaffe?
0: Cette chaffe? Oui, oui, je suis pas comme... J'aime bien le mot chaffe. Oui, ça va. C'est pas la grosse chaffe encore. Hein.
2: Ouais, ça va. Vous n'avez pas besoin de monter la rue du petit chêne.
0: Non, ça va. Mais ça va, moi j'arrive à la monter hein, quand même. La dernière personne qui commence par IJ ou J, c'est 1 du 6 88, c'est ça?
2: C'est le 1er juillet 88.
0: Ah, juillet?
2: Oui.
0: Ah, bon, c'est le 7 alors. Ok. Alors, bienvenue mon cher Zod. Comment,
2: merci.
0: Qu'est-ce que je peux vous répondre ou en quoi puis-je vous répondre? Dites-moi.
2: Est-ce qu'on peut regarder avec elle?
0: Oui.
2: Et on va dire ses énergies, comment ça se passe par rapport à ses énergies?
0: D'accord. Pour elle, hein, vous dites, c'est votre maman, hein, c'est bien
2: oui.
0: Juste. D'accord.
2: Ouais.
0: Elle est à la...

0: La maison ou elle est hospitalisée encore?
1: Alors, ouais, c'est comme ça que je voulais aussi vous demander, parce qu'en fait, maintenant, elle a pu rentrer donc à la maison.
0: Oui.
1: Et je voulais voir dans un deuxième temps si vous voyez, parce qu'elle nous tient en tête qu'elle veut absolument repartir dans son pays, là, vous savez.
0: Oui.
1: Et du coup, nous, on lui a conseillé, moi j'ai pris en amont un petit peu les infirmiers et puis ils m'ont remercié pour voir comment on voulait faire la suite. Et puis du coup, le matin, moi j'ai été et puis elle était prête à s'engager, à rester ici, de la mettre dans une institution. Et puis tout allait bien. Et puis l'après-midi, monsieur est arrivé, et puis il a fait du bourrage de crâne. Et puis du coup, elle est persuadée que maintenant il faut aller absolument finir
0: Dans l'autre pays.
1: là-bas, quoi.
0: Ouais. Ouais. Et puis vous n'êtes pas trop d'accord, en fait, c'est ça?
1: Ben non, puis moi je me fie à ce que les médecins me disent. Donc s'ils me disent que c'est mieux pour maman de rester là, parce qu'ils connaissent le dossier, on va pas parler médical, mais voilà. Donc
0: Mais je comprends.
1: pour moi c'est mieux de rester ici parce qu'ils connaissent la chose, quoi.
0: Ouais, là-bas, ça veut pas dire qu'il y a des mauvais médecins, hein, mais...
1: Non, non, non, non, non, non, non. Mais c'est que là-bas, ben, c'est qu'ils doivent reprendre tout à zéro, quoi.
0: Ouais, c'est
1: Ils doivent
0: ça.
1: relire, donc perdre du temps, etc., quoi.
0: C'est ça. Donnez voir un chiffre entre 1 et 6, s'il vous plaît.
1: Le 4, s'il vous plaît.

0: Il a fait chaud chez vous?
1: Oui, il a bien fait chaud là. Je viens de rentrer de balade avec Milou là.
0: Ah oui.
1: Mais ouais, cet après-midi, il faisait une chaffe.
0: Comment il va, Milou?
1: Milou va bien, ouais.
0: Bon, bah, tant mieux.
1: Milou là, va bien.
0: Alors écoutez, c'est vrai que les cartes conseillent. Alors, on ne peut pas obliger quelqu'un, mais les cartes conseillent de rester là. Les cartes conseillent vraiment de rester là pour ce que vous avez dit. Et aussi, je ne sais pas comment dire. Si elle est là-bas avec ce monsieur, ça ne sera pas la même chose. Je ne sais pas comment dire. Il ne va pas. Oui, il va s'en occuper, mais voilà, je pense que c'est peut-être un peu. Je sens des dangers, en fait, de qu'elle aille là-bas. Elle sera peut-être un peu.
1: Je sais lesquels, ouais, je comprends.
0: Voilà. Donc elle sera peut-être un peu aussi désemparée. Elle parle la langue de là-bas?
1: Un petit peu.
0: Mais voilà, quand on est à l'étranger, puis qu'il faut qu'on ne connaît pas le système médical, et puis que. C'est un peu. Les cartes déconseillent.

0: sécurité dans la médecine d'ici, puisqu'on voilà, on la connaît. Voilà. Moi-même, je suis aussi un peu comme ça. Hein. Donc, moi, je viens aussi d'un pays, l'Espagne, qui a des excellents médecins. J'ai été une fois là-bas, j'étais malade pendant les vacances, il m'a bien soigné. Mais quand on ne connaît pas et qu'on est un petit peu, on connaît même pas l'hôpital et tout, ici, on a des habitudes. Et moi, même si je partais définitivement, si je devais être malade ou gravement malade, je reviendrais ici aussi. Donc voilà, mais ça, je comprends. Ça, je comprends. Alors voilà, les cartes, elles disent que c'est mieux de rester ici si vous arrivez à la convaincre. Parce que si elle part, elle finira par revenir. Alors, au bout de combien de temps, je ne sais pas. Et puis, comme j'ai dit, je sens des dangers là-bas, pas catastrophiques, mais des dangers de qu'on ne s'occupe pas d'elle, ou voilà, et puis qu'elle soit un petit peu laissée comme ça. Je ne veux pas dire à l'abandon, mais qu'elle soit un petit peu mise de côté, et puis qu'on dise, oh, mais toi, t'es malade, alors on s'en fiche. Mais voilà, donc c'est un petit peu, moi, je ressens pas les choses comme tout à fait bien là-bas. Voilà. OK ?
1: D'accord.
0: Autre chose ?
1: Par rapport à J,
0: oui.
1: On fait partie, donc, vous savez, de cette association, et puis, du coup, vu qu'il y a eu des distensions entre une autre personne et nous deux, on a quitté le navire, mais ils nous mettent un peu les bâtons dans les roues. Et puis, du coup, moi, juste pour que je parte de là-bas proprement, on va dire, j'ai demandé juste à... Ben, je l'ai envoyé quand même en lettre recommandée, ma démission, mais j'ai quand même demandé que j'ai quelque chose par écrit, donc j'aurais juste simplement demandé, est-ce que vous pouvez m'envoyer une lettre recommandé en me disant nous avons bien accusé de votre démission à telle date, point final, au revoir, merci, et puis voilà, tout va bien. Mais il y a ça, après il y a des petites tensions avec J parce qu'on n'est pas tout à fait d'accord sur la façon comment on est parti et puis la façon qu'on est en train de gérer pour essayer de finir de boucler tout ça, et puis voilà.
0: D'accord. Donc J, vous êtes les deux du même... Oui. Oui, vous êtes les deux du même côté, mais vous n'êtes pas tout à fait d'accord non plus.
1: Voilà, ouais, on a un peu des...
0: Pour quelle raison vous n'êtes pas d'accord entre les deux?
1: Parce que, en fait, pour moi, je trouve que le mieux, c'est de dissoudre l'association. Et puis, lui, il ne veut pas... Parce qu'ils diraient qu'ils vont essayer de nous mettre des bâtons dans les roues plus tard ou essayer de faire quelque chose qu'on pourrait éventuellement regretter ou je ne sais pas. Donc du coup, il a un peu peur de ça, quoi.
0: Mais
1: il y a des représailles, on va dire.
0: Mais ce que j'arrive pas à comprendre, s'il est loin de cette société, qu'est-ce que ça peut faire qu'il fasse ce qu'il veut, ou bien en quoi ça concerne J? S'il n'est plus dedans, et puis que bah, la société ou l'association qui fasse ce qu'ils veulent, lui, alors il veut le quitter, mais il ne voudrait pas que l'association soit dissoute. Je ne comprends pas bien. Moi, pour que ça... ben, moi, si je quitte quelque part, je...
1: Idéalement...
0: Oui, allez-y. Idéalement.
1: Idéalement, moi, je trouve que le mieux pour les deux parties, pour la partie adverse et puis pour nous-mêmes, c'est le mieux, c'est de dissoudre. Comme ça, il n'y a plus de problème, les comptes sont réglés, les comptes sont bouclés, figés, et puis il n'y a plus de bagarre dans les deux camps. Et puis s'il y a quelqu'un qui veut reprendre pour faire une autre édition l'année prochaine, ils pourront prendre ses sous qu'il y a encore, et puis recommencer, mais de laisser la partie adverse. C'est juste impossible avec tout ce qu'ils nous ont fait comme misère derrière les autorités. C'est juste impossible pour moi. Donc c'est pour ça que j'ai proposé la dissolution, quoi.
0: D'accord. Après, c'est pas dit qu'ils l'acceptent. Mais votre question était de savoir si vous répondront à votre lettre, surtout, c'est ça, en fait, aussi. Vous avez dit.
1: Ouais, alors, ça, et puis bah savoir est-ce que en deuxième temps, une deuxième question là-dessus, est-ce qu'il y aura dissous ou pas, quoi. Est-ce qu'il y aura dissolution ou pas?
0: S'ils vont se dissoudre, c'est ça?
1: Ouais.
0: D'accord. Alors donnez-moi un

0: Oui, alors ça dit oui. Net, moi, j'ai pas besoin d'aller plus loin. Ils vont vous écrire. Et s'ils ne le font pas, il faut leur demander qu'ils vous fassent une lettre comme quoi, comme un accusé de réception. Alors ça dit oui. Alors je vais aller voir. L'autre question, est-ce qu'il y aura dissolution? Parce qu'ils
1: Oui.
0: ils sont combien dans cette organisation?
1: On est 7.
0: Sept.
1: Et sur les 7, on est 4 démissionnaires.
0: D'accord. Après, les trois qui restent, est-ce qu'ils voudront vraiment dissoudre? Je ne sais pas, hein, peut-être pas, je ne sais pas.
1: Non, la partie adverse, ils voudront pas. Mais après, c'est si le président il décide de dissoudre, ils n'auront pas le choix.
0: D'accord, ok. Donnez voir un chiffre entre 1 et 6.
1: Le 4, s'il vous plaît.

0: Non, je vois pas de dissolution par contre, là. 1, 2, 3. Donc c'est comme si ils vont discuter, ils vont s'accrocher. Alors, 1, 2, 3, 4. Je vois pas de dissolution pour l'instant. Donc ça dit plutôt non.
1: D'accord. Ouais. Ok.
0: Voilà, je vous
1: Ouais.
0: dis ce que je vois.
1: Ouais.
0: Et ouais, c'est comme si certains vont s'accrocher, puis ils voudront pas, et puis voilà, le président peut-être qu'il va se laisser manipuler, je ne sais pas, mais ça, je vois pas de dissolution. En tout cas, je dis pas qu'il y aura jamais de dissolution, mais pour l'instant, j'en vois
1: Mais
0: pas.
1: non, il n'y a pas ça quoi.
0: Pour l'instant, j'en
1: Ouais.
0: vois pas. Voilà. Autre chose encore?
1: Bon, parfait. Juste des énergies pour moi si vous voyez quelque chose de particulier.
0: Oui, les énergies.
1: S'il vous plaît.
0: Un chiffre entre 1 et 6.
1: Le 2, s'il vous plaît.
0: Oui.

0: Alors, il y a comme une perte d'énergie qui apparaît dans le jeu.
1: D'accord.
0: Ouais, une perte d'énergie. Les cartes disent comme si elles disaient attention. Mais attention à quoi? Ça, moi, je peux pas voir.
1: Ouais.
0: Mais il y a quelque chose qui va pas. Est-ce que c'est, ça confirme?
1: Alors, je sais pas encore. Je dois aller justement faire une prise de sang.
0: Alors, ça peut être moral. Ça peut être aussi. Voilà, ça peut être aussi moralement. Comme ça peut être quelque chose de physique, mais il y a quelque chose qu'il faut régler. Après, on voit que ça va se régler, voilà, mais il faudra un petit peu de temps. Mais c'est vrai qu'on voit qu'il y a quelque chose. Alors, c'est pas, à mon avis, c'est pas trop grave, puisqu'il y a la carte des pourparlers et l'union, mais il y a quelque chose quand même qui ne va pas. Est-ce que c'est un manque, je sais pas, je dis n'importe quoi, est-ce que c'est un manque de quelque chose dans le sang, le fer ou autre chose, ou la vitamine, j'en sais rien, mais il y a quelque chose qui, il y a quelque chose qui quelque chose qui cloche, voilà, c'est ce qu'on voit dans le jeu. Voilà.
1: Ok.
0: Bon. Ok.
1: Je pensais juste encore, si c'est possible, à une question.
0: Oui.
1: Par rapport à un emploi, je pourrais éventuellement, il va discuter la semaine prochaine avec son patron, J.
0: Oui.
1: Il va poser la question parce que il aura besoin d'embaucher dans son entreprise et puis il voudrait me faire rentrer dans l'entreprise. Est-ce que vous voyez quelque chose par rapport à ça
0: Mais comme,
1: avec les cartes?
0: Comme boucher?
1: Non, comme aide cuisinier, aussi de la plonge à faire.
0: Ah ouais, parce que boucher, il faut s'y connaître, hein. Alors je pense pas. Ok.
1: Ah ouais, non.
0: Donc ça serait pour autre chose. D'accord, très bien. Donc c'est

0: Alors ça me dit oui, qu'il y a des possibilités vraiment optimales. Et puis voilà, c'est peut-être pas forcément un boulot, comment dirais-je, ouais, parce qu'il faut nettoyer les casseroles ou bien faire de la vaisselle, c'est pas forcément folichon, mais ça dit que oui quand même. Mmh. Après, voilà, chaque travail a ses bonnes choses et ses inconvénients, hein, donc
1: ben oui,
0: ouais. Ça sera pas forcément facile, mais... Ça dit plutôt oui, que ça semblerait être positif par rapport à sa demande, que ce patron voudra vous voir et puis discuter, et puis après, vous avez des chances de pouvoir y aller, on va dire, à 80%, c'est quand même pas mal, voilà.
1: Ah ouais, ok. Bon,
0: okay.
1: Nickel, parfait.
0: Super.
1: Top. Ben, merci beaucoup, en tout cas.
0: Mais écoutez, on a terminé. Merci à vous d'être passé, mon cher Zoz, merci beaucoup, beaucoup.
1: Mais merci.
0: Et puis tout bon pour la suite. Et puis comment dire, soignez-vous, enfin pas soignez-vous bien, pensez à vous. Voilà, c'est ce que je voulais vous dire. À bientôt. Merci.
1: Merci. À bientôt. Hein.
0: À bientôt. Merci.
1: Soirée,
0: au revoir. Bonne soirée. Au revoir. Voilà, 0900-901, ça continue, bien sûr. Le 1 pour être avec moi, le 2 pour être avec nos amis à l'arrière, en bas de votre écran, le 3 si vous ne voulez pas choisir. Et nous, ben, on va se requitter encore une fois, sniff sniff, mais c'est pour mieux se retrouver après pour la dernière partie de l'émission. Donc, publicité maintenant. À tout de suite.

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0: Voilà, nous sommes de retour après cette courte page de publicité. On se retrouve, comme j'ai dit, pour la fin et la dernière partie jusqu'à que l'on se quitte. Il n'y aura plus de publicité, elles sont passées, on en a deux à faire et elles sont terminées. Bien, alors n'oubliez pas, 0901-901-993, le 1 pour être avec moi, le 2. Pour être avec nos amis à l'arrière, en bas de votre écran à droite, en faisant le 2 et ensuite leur code PIN respectif. Alors, et le 3 si vous ne voulez pas choisir. Alors, on va tout de suite prendre la personne qui nous arrive. Oui, allô, bonsoir.
1: Oui, bonsoir Bruno, comment allez-vous?
0: Bonsoir, oh mais quelle belle voix, dites donc.
1: Merci, c'est
0: gentil. Alors, je marque l'autre personne. Oh, mais dedans, il y en a du monde.
1: Oh oui, mais moi, j'ai toujours beaucoup de monde, moi. Non, mais les questions sont courtes. Hein.
0: Alors, ça va. Ça va, ça va. T'es 12... Alors, qui est pour vous R, qui commence par R, j'allais
1: dire.
0: Oui.
1: C'est mon ami.
0: C'est votre ami. Alors, quelle est la question pour lui déjà? Ou est-ce que vous en avez? Alors, ou est-ce que vous en avez pour vous aussi?
1: Oui, j'en avais juste une pour moi.
0: Oui.
1: On va me changer un traitement pour mes énergies. Est-ce que ça fonctionnera?
0: D'accord. Alors, si c'est ce genre de question, on peut répondre. Alors,
1: oui, je sais.
0: Voilà, quel que soit le traitement, est-ce que ça va fonctionner, est-ce que ça va marcher? Un chiffre entre 1 et 6, s'il vous plaît.
1: 5.
0: Merci.

0: Oui, ça va marcher. Ce que je ressens juste, c'est un peu normal ce que je vais vous dire, mais c'est ce que je ressens. C'est qu'il faut, comme tout changement, il faut que le corps s'habitue, simplement.
1: Oui.
0: Voilà, mais une fois que vous serez habitué, donc ce que je veux dire, c'est que c'est pas en prenant le premier jour que les choses craquent, boum, elles changent. Il faut que le corps assimile. C'est comme tout changement de traitement.
1: Oui.
0: Il faut un certain temps pour que le corps assimile et puis que ça fonctionne bien. Mais samedi, oui, ça va. C'est un traitement qui devrait vous convenir.
1: Oui. Qui devrait me convenir.
0: Voilà. Mais encore une fois,
1: j'en fais un, mais qui me convient plus du tout, donc voilà. Qui fait plus rien.
0: Alors, ce nouveau traitement va convenir, mais encore une fois, il faut laisser un petit peu de temps que les choses se passent. Voilà.
1: Oui, bien sûr, il faut que ça agisse. Quoi.
0: Absolument.
1: Ça va pas faire du jour au lendemain.
0: Absolument. Alors, autre question.
1: D'accord. Après, je voulais savoir entre R, justement, et moi, si ça va durer un moment, s'il tient vraiment à moi.
0: D'accord. Donc, pour l'instant, vous êtes ensemble.
1: Oui.
0: D'accord.
1: Ça fait déjà un an et demi.
0: Pardon ?
1: Ça fait déjà plus d'un an et demi.
0: Ça fait plus d'un an et demi, excusez-moi.
1: Je me demandais si ça allait continuer.
0: D'accord.
1: Si, voilà.
0: Alors.
1: Si tient à moi, quoi.
0: Oui, tout à fait. Un chiffre entre 1 et 6, s'il vous plaît.
1: Pas.
0: Écoutez, j'ai pas besoin de tirer plus loin. Il y a la carte de l'amour, la carte du... Oui, moi, et puis la carte du destin. Moi, je pense qu'il tient à vous. Alors, je peux pas dire autre chose. Et puis, je vois pas d'interruption. En tout cas, pas maintenant, en tout cas. Je peux pas parler dans 10 ans, 8 ans. Mais en tout cas, pour l'instant, ça continue. Voilà. En tout cas,
1: Mais comme il est plus jeune, comme il a quand même 5-6 ans de moins que moi, moi, ça me gênait un petit peu.
0: Ouais.
1: Mais lui, apparemment, ça ne les aime pas. Alors.
0: Oui, vous n'avez pas 25 ans de différence non plus. Hein, mais non, non.
1: Non.
0: Et puis, je vais vous dire une chose que je ressens très fort de vous, M. Je vous appelais Monique.

0: cas.
1: Oui.
0: Vous faites plus jeune que lui.
1: Non, pour ça, il est assez jeune. Hein.
0: Oui, mais...
1: Oui, bah, c'est vrai qu'on ne voit pas beaucoup.
0: Non, mais il est plus jeune, mais vous, dans l'apparence, vous faites plus... Ah, je dis, plus jeune. Vous faites plus jeune que votre âge, en tout cas, c'est ça que je voulais dire.
1: Oui, ah oui, oui, oui, oui, oui, oui.
0: Donc ça gêne pas, parce que c'est vrai que j'imagine quelqu'un qui a, je sais pas 40 ans, qui sort avec quelqu'un de 80 ans, là on voit quand même la différence, parce qu'à 80 ans, ben voilà. Mais vous n'avez pas 80 ans, voilà.
1: Non, pas encore.
0: Pas encore, on espère. Autre chose.
1: Alors, vous avez un cas.
0: Oui, j'ai un cas.
1: Voilà. Il va changer de travail. Il veut changer de travail, donc il va partir d'où il est.
0: Oui.
1: En commun accord avec son employeur. Son employeur actuel. Est-ce qu'il va retrouver assez vite du travail?
0: Donc c'est votre.
1: Dans son domaine.
0: C'est votre fils.
1: C'est mon neveu.
0: Ah, votre neveu.
1: Non, c'est mon neveu. Ouais, oui, c'est pas mon fils, mais c'est mon neveu.
0: C'est votre neveu. D'accord. Je voyais d'après l'âge que c'était quelqu'un qui... Voilà, alors c'est votre neveu, d'accord.
1: Oui.
0: Et c'est, alors, je ne veux pas être curieux, mais disons, juste pour le ressenti, ce travail, il le quitte pourquoi? Ça ne lui plaît plus ou bien il y a quelque chose qui ne va pas?
1: Ah non, c'est parce que c'est là-bas que ça ne va pas. Il a fait un brevet, et puis, bon, ils ont promis beaucoup de choses et ils n'y ont rien donné. Ils avaient promis un apprenti pour l'aider, ils avaient promis qu'il l'augmenterait. Il y avait eu beaucoup de promesses, mais il n'y a rien qui est
0: fait. Donc lui, il en a eu marre et puis il quitte, en fait, c'est ça.
1: Ça fait un moment qu'il est là. Ça fait 3-4 ans qu'il est là.
0: D'accord. Donnez un chiffre entre 1 et 6. On va aller voir s'il trouve autre chose d'intéressant.
1: 5.

0: Est-ce qu'il est déjà sur quelque chose?
1: Bah, il cherche.
0: Il cherche. Après, ce que je ressens des cartes, c'est comme s'il a... Alors, vous avez dit qu'il a fait un brevet. C'est comme s'il avait une spécialisation qui n'est peut-être pas simple à trouver.
1: D'accord.
0: 1, 2, 3, 4. Alors, malheureusement, il va trouver quelque chose, mais pas tout de suite. Il y a la clé du destin, ça veut dire que il risque... Il a quand même, en partant de lui-même, même s'il va au chômage, il aura une pénalité, certainement. Mais je pense qu'il... Alors, il devra peut-être passer par cette case chômage quelques mois. Hein. Je ne peux pas vous dire combien de temps. Mm-hmm. Mais c'est vrai qu'il y a un petit peu d'attente par rapport... Moi, je verrai assez la fin de l'année ou juste... Non, pas après les vacances. Vers la fin de l'année, octobre, novembre, décembre, qu'il réussira enfin à trouver quelque chose. Mais malheureusement, pas tout de suite. Donc, voilà. Donc, il devra passer...
1: Ouais, mais là, jusqu'au mois de juillet, il reste là-bas.
0: Hein, d'accord. Voilà. Okay, OK. Donc, ça va encore. Mmh. Septembre, octobre. OK. Parfait. Mmh. Parfait. Autre question pour S.
1: Oui, alors, vous avez... Voilà. S, ben, c'est la même chose. Elle est au chômage actuellement.
0: Oui.
1: Est-ce qu'elle trouvera quelque chose dans son domaine?
0: D'accord. Et puis, c'est votre nièce aussi?
1: Oui, c'est ça, c'est la sœur.
0: C'est la sœur de K, ok.
1: Oui, oui.
0: Et puis, elle cherche dans quel domaine ou dans quel...
1: Alors, c'est un peu spécial. Elle est pâtissière, parce qu'elle a un diplôme de pâtisserie.
0: D'accord.
1: Mais elle aimerait trouver avec un complément dans un hôtel ou dans un restaurant où elle puisse faire aussi la cuisine, faire aussi, un CFC de cuisine.
0: D'accord, pas que de la pâtisserie, elle aimerait bien aussi faire un peu de cuisine, c'est ça que vous me dites.
1: Voilà. Elle a déjà un diplôme en pâtisserie, mais elle aimerait aussi faire de la cuisine pour avoir plus.
0: Faut qu'elle aille dans l'émission Le meilleur pâtissier, on sait jamais.
1: Ouais. Mais là, il n'y a pas de cuisine.
0: Bon.
1: Ah non, elle est douée, pour ça elle est douée, mais seulement, voilà, elle aurait aimé avoir un complément, un CFC de cuisine en plus.
0: Je comprends. Depuis combien de temps elle est au chômage ou elle a arrêté de travailler?
1: Oh, ça fait deux mois.
0: Un chiffre entre 1 et 6, s'il vous plaît.
1: 6.
0: 6,

0: 6. Elle va trouver, mais il y a un petit peu de... Alors, c'est vrai que maintenant, juin, juillet, août, c'est peut-être pas forcément les bons mois pour trouver du travail.
1: Oui.
0: Mais moi, je verrais plutôt août ou septembre pour elle, hein, entre, voilà, à peu près. Hein. Je vais dire entre juillet et octobre. Je mets un écart après et avant. Donc, je dirais entre juillet et octobre, elle devrait trouver quelque chose.
1: Parce qu'il y a quelqu'un lui a répondu, mais seulement qui l'intéresse, mais l'affaire n'est pas encore en route.
0: Ah, d'accord.
1: Ils sont en train de monter cette affaire.
0: Donc c'est peut-être pour ça qu'il y a un petit peu d'attente. Mais elle va trouver. Alors elle va trouver assez, quand même plus ou moins rapidement, puisqu'on parle entre juillet, août, septembre, donc c'est quand même assez proche. Elle va peut-être encore rester au chômage 2 ou 3 mois, mais bon, pas plus en tout cas. Voilà.
1: Pas plus.
0: Est-ce que vous avez d'autres questions? On a du temps, si jamais. On me dit.
1: Ah, on a du temps. Oui, alors moi je vais partir en vacances au mois de juin. Est-ce que ça se passera bien avec mes petits problèmes d'énergie là? J'ai toujours peur, là je suis partie quelques jours, mais voilà. C'est un peu compliqué.
0: Vous allez où, si je suis pas indiscret?
1: En Italie.
0: En Italie. Vous allez en voiture,
1: oui,
0: vous allez en train ou en voiture?
1: Je vais en voiture.
0: D'accord. De quel côté vous allez d'Italie, si je peux me permettre?
1: Du côté de Venise.
0: De
1: Venise.
0: Ah, de Venise. Ah, magnifique. J'adore cette ville. J'y étais 3-4 fois, mais c'est vrai que j'aime bien. Alors...
1: Mais moi, je vais au bord de la mer, à Carles. C'est un petit village historique. Ouais. C'est superbe. C'est vraiment génial.
0: Vous répétez-moi les dates que vous partez.
1: Je vous les ai pas données. Je pars du 23 juin au 3 juillet.
0: Ah, 23 juin au 3 juillet, donc une dizaine de jours, en fait, à peu près.
1: Oui, 10 jours, oui.
0: D'accord, un chiffre entre 1 et 6, s'il vous plaît.
1: 3.
0: Vous partez avec l'autre personne ou bien vous partez seul?
1: Oui.
0: D'accord.
1: Non, je pars avec mon ami.
0: D'accord.
1: Oh, je risque pas de le perdre.
0: Alors, vous partez de nuit ou de jour?
1: On part 2 jours.
0: 2 jours, oui.
1: Je pars le matin de bonne heure.
0: Alors, il y a un petit peu... Alors, c'est qui conduit? C'est vous ou c'est lui?
1: Oui, c'est moi.
0: C'est vous. Alors, soyez prudente sur la route. Simplement, les cartes me disent risque d'accident. Alors, je n'ai pas dit qu'il y aura un accident. Attention, il y a un risque d'accident. Donc, soyez prudente. Ne discutez pas avec votre conjoint. Blablabli, blablabla. Qu'est-ce qu'on fait quand on arrive? Et
1: boum. Non.
0: Rien de grave, même si ça arrive. Parce que des fois, on ne peut pas l'éviter. C'est que de la carrosserie, mais c'est toujours embêtant. Hein, parce que, voilà, on doit faire un constat. On peut rouler quand même. Voilà, mais on perd du temps. Et puis, voilà. Donc, c'est toujours... Et puis, après, il faut faire réparer quand on rentre et tout. C'est vraiment une catastrophe. Enfin, c'est embêtant. Mais je ne vois rien de grave autrement. Le séjour va bien se passer. Et puis, entre vous et votre conjoint, ça va bien se passer aussi. Voilà.
1: Il faut vraiment faire attention à la route. Quoi.
0: Oui, attention un petit peu à la route. Alors, encore une fois, il ne faut pas prendre peur. Parce que des fois, on dit, oh là là, moi, je ne prends plus ma voiture, je vais en train. Non, vous pouvez y aller.
1: Non,
0: mais il faut être prudent. Il faut être à son affaire, simplement. Voilà.
1: D'accord.
0: Vous passez par où pour aller en Italie?
1: Par le Mont Blanc.
0: Par le
1: Mont Blanc.
0: Ah, vous passez par le Mont Blanc, d'accord. Ok.
1: Le tunnel,
0: oui. Ok.
1: Le tunnel du Mont Blanc.
0: C'est
1: et
0: vrai.
1: Puis, c'est tout le long, quoi.
0: Oui, oui.
1: Mais je vais le faire en deux fois.
0: Ah.
1: S'arrête entre deux à Vérone et puis après.
0: Ouais, c'est bien. Vérone, c'est la ville de Roméo et Juliette, c'est bien ça.
1: Mais justement, lui, il ne connaît pas, donc
0: J'ai été une fois à Vérone, et puis il y a une place où il y a le soi-disant Roméo et Juliette, il y a Juliette sur un balcon, puis Roméo, c'est des statues, hein, qui est en bas, toutes brillantes. C'est assez joli à voir, là.

0: Ouais. Non, voilà, il y a pas. Non, non, il y a le balcon, mais il y a pas de statue. Pas moi, j'ai jamais vu de statue là.
1: Il me semble que
0: mais
1: j'avais.
0: Peut-être une place alors.
1: Il me semble que.
0: Il y a peut-être une place à côté, ça se peut, oui.
1: Il me semble que j'avais vu. Bon,
0: ouais.
1: En bas surtout, il y a le Roméo qui regarde en l'air là sur un balcon.
0: Ah
1: mais
0: bon?
1: Je sais pas si c'est la. Je sais pas si c'était la place où ils habitaient ou ils ont fait simplement pour les touristes
0: ah,
1: parce que
0: peut.
1: Voilà des fois. Voilà.
0: Oui, oui, ça se peut, oui. Mais c'est comme les arènes de Vérone, c'est magnifique.
1: Ah oui.
0: Un an et demi, je suis allé voir Nabucco, c'est fabuleux.
1: Alors j'imagine. Bien, bah écoutez, vous avez encore des questions ou pas?
0: Non, c'est bon là.
1: Alors en tout cas, je vous remercie d'être passé un petit moment
0: c'est
1: avec moi.
0: Je vous remercie.
1: Bonnes vacances.
0: C'est moi qui j'ai eu beaucoup de plaisir à vous avoir.
1: Et puis moi, je vous souhaite de bonnes vacances. Prenez du plaisir, prenez du bon temps, mangez bien à l'italienne. On mange toujours bien à l'italienne.
0: Ah oui,
1: de toute façon.
0: Là-bas, on risque pas de maigrir. Hein.
1: En tout cas pas. Après, on fait le régime quand on rentre.
0: Oui, exactement.
1: À bientôt. Merci beaucoup.
0: À bientôt.
1: Allez,
0: Bruno,
1: au revoir. Merci.
0: Soirée, au revoir.
1: Voilà. On peut encore prendre quelqu'un si quelqu'un arrive. Sinon. Voilà, on me dit que je peux faire de la boutique. Merci. Ah ben voilà, on me tient informé. Je vais faire un petit peu de boutique alors. Boutique. Je mets mes petites lunettes. Oh là. Oh là là. J'ai mon écouteur qui se fait la malle quand je mets les lunettes. Bon. Alors, vous savez que j'ai une mauvaise vue, hein, donc je me rapproche un petit peu de la feuille. Pendentif de protection étreinte angélique en cristal de roche avec un cordon. Ce pendentif en forme, on va vous le montrer certainement, ce pendentif en forme d'ange est taillé artisanalement dans un cristal de roche. Voilà. Chaque pièce, unique par ses formes et dimensions légèrement irrégulières, reflète l'authenticité du travail manuel et la beauté naturelle de cette pierre, symbole universel de lumière et de protection. L'ange représente une présence bienveillante, un guide spirituel qui veille sur nous et offre réconfort et sérénité. Porter un ange près de soi, c'est accueillir une énergie douce et protectrice pour illuminer son quotidien, tout en se souvenant que nous ne sommes jamais seuls face aux défis de la vie. Cet ange évoque également la connexion avec le divin, un rappel constant de l'amour inconditionnel et du soutien spirituel qui nous accompagne. Le cristal de roche, quant à lui, est vénéré depuis l'Antiquité pour sa transparence et sa capacité à amplifier les énergies. Les Grecs anciens la considéraient comme une glace éternelle créée par les dieux, tandis que les chamans et guérisseurs du monde entier l'utilisent comme un outil précieux pour canaliser les forces spirituelles et équilibrer les énergies. Cette pierre est reconnue pour son pouvoir d'amplification universelle, renforçant et harmonisant toutes les énergies environnantes. Elle aide à éclaircir l'esprit, favorisant la concentration et la prise de décisions éclairées, tout en ouvrant les portes de l'intuition et de l'éveil spirituel. Sur le plan physique, le cristal de roche est une pierre polyvalente aux nombreuses vertus. Il agit comme un harmonisateur des énergies corporelles, soutenant une meilleure circulation énergétique et renforçant les défenses naturelles du corps. Utilisé pour apaiser les douleurs, il contribue également à réduire les maux tels que les migraines ou les tensions musculaires. En stimulant les énergies vitales, il favorise un sommeil réparateur, accélère la récupération et aide à revitaliser les fonctions organiques. Son prix, 21 francs, je finis pas, parce qu'on m'annonce quelqu'un, je vais vite prendre la personne, parce que les minutes passent, mais son prix, 21 francs seulement, vous vous rendez compte, c'est pas cher. 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Alors, je prends tout de suite la personne. Oui, allô, bonsoir.
2: Oui, bonsoir Bruno.
1: Bonsoir, comment madame.
2: Ça va? Comment
1: ça, et vous? Moi, ça va, ça va,
2: ça, ça va. Ça va aussi, merci.
1: Moi, quand il y a du soleil et du beau temps, ça va toujours.
2: Oui, oui, et puis belles températures, pas trop chaud. C'est
1: exactement,
2: tout bien.
1: Parce que trop chaud, c'est pas bien, mais trop froid, j'aime pas non plus. Donc là, c'est vraiment une température idéale, 20-22 degrés. Alors, ma chère madame, que puis-je pour vous? Quelle est votre question?
2: Alors, en fait, ça concerne les finances. J'aimerais savoir si je vais pouvoir avoir les PC.
1: Ah, d'accord. Vous avez

0: demander les PC, et puis c'est en cours en fait, c'est ça.
1: C'est en cours, oui, tout à fait, oui.
0: Bon, si on vous a dit que vous pouviez les demander, c'est que votre revenu est bas, j'imagine.
1: Oui.
0: Ok, je ne demande pas combien, ça ne nous regarde pas. Alors, un chiffre entre 1 et 6, s'il vous plaît.
1: Le 2.
0: Le 2.
1: Oui.
0: Après, ces choses-là, ça prend du temps, sachez-le.
1: Oui.
0: Après, on se dit, oh là là, il faut attendre 6 mois, 8 mois, je ne sais pas, hein, mais on voit que ça prend du temps. Mais pour moi, oui, vous les aurez. Vous les aurez. Mais il faut beaucoup de patience, beaucoup de. Moi, je dirais des fois, j'ai quelqu'un autour de moi qui avait aussi la même demande, puis ça traînait, ça traînait. Alors, cette personne, je lui avais dit, mais téléphone de temps en temps au PC, puis tu dis, écoutez, il y a mon dossier. Oui, on s'en occupe, madame, on a beaucoup de dossiers. Et puis, tous les 2 jours, il appelait, puis pour finir, ils ont dit, bon, on va traiter votre dossier parce qu'il y en a marre que vous téléphoniez tout le temps. Mais parce que des fois, alors, je comprends, ce n'est pas de la mauvaise volonté. Il n'y a pas que nous ou vous. Moi aussi, j'ai les complémentaires. Il y a des centaines et des centaines de dossiers, puis ils peuvent pas faire ça en un jour, c'est normal, ça prend du temps.
1: Bien sûr,
0: mais c'est vrai que si on est tout en bas de la pile et puis que tous les autres sont au-dessus, ben ça nous fait attendre. Donc c'est ça. C'est ça que je vois, l'attente. Et puis il y aura ce que je ressens, c'est que entre-temps, ils vont peut-être vous renvoyer un questionnaire ou encore des choses à demander ou des papiers, ça je sais pas.
1: D'accord.
0: Et qu'après, disons, ça prendra donc encore un certain temps par rapport aux papiers que vous avez. Alors sachez, il me semble que c'est rétroactif, hein, sauf erreur. Si... Oui, il me semble que si vous avez, disons, vous avez fait la demande au mois de février puis qu'ils vous la donnent au mois de novembre, ils doivent vous payer, si vous allez ou telle somme, ils doivent payer depuis février. Dès que la demande a été faite, ils doivent vous payer le rétroactif. Hein, mais voilà, donc c'est vrai que c'est bien. Vous avez fait quand la demande?
1: Oui, justement, c'est en février.
0: Ah, c'est drôle. Alors, voilà, donc même si vous l'accordez en septembre, octobre, novembre, décembre, ou même janvier l'année prochaine, sachez qu'ils doivent vous payer le rétroactif normalement. Hein, voilà. Après, je ne sais pas dans quel canton vous êtes, mais ici, vous êtes dans le canton de Vaud?
1: Non, canton de Neuchâtel.
0: Neuchâtel. Alors, dans le canton de Vaud, parce que je sais que des fois, il faut regarder, parce que de canton à canton, peut-être ça peut changer les lois. Dans le canton de Vaud, en tout cas, moi, j'ai eu le rétroactif, mais après, le canton de Neuchâtel, je peux pas le jurer parce que je connais pas les lois. Renseignez-vous, mais je pense que c'est... Vous pouvez demander au PC, dis donc, si vous me donnez ça, ils vous diront. Et puis, si vous... Encore une fois, je fais comme l'autre monsieur, je vous dis comme l'autre monsieur, si ça tarde trop, lancez un coup de fil, alors pas tous les jours, pas leur casser les pieds, mais de temps en temps, une fois par semaine, vous dites, écoutez, moi, parce que, voilà, moi, moi une fois, cette personne, c'était pas moi, avait dit, parce qu'elle avait dit, mais vous êtes marrant, vous, moi, j'ai peu d'argent, vous avez votre salaire à la fin du mois, vous en fichez, mais nous on doit tirer la langue pour pouvoir joindre les deux bouts. Ouais. Alors, s'il vous plaît, dépêchez-vous de prendre mon dossier. Alors, est-ce qu'ils ont eu pitié et puis ils l'ont fait? Je ne sais pas, mais voilà. Mais il faut des fois un petit peu... Alors, c'est vrai que c'est au dépend peut-être de d'autres personnes, mais encore une fois, s'il faut attendre une année et demie pour avoir l'agrément ou bien qu'on vous attribue les PC, moi, je trouve que c'est long, effectivement. Mais bon, vous les aurez. Oui. Vous les aurez. Ça, je n'en ai pas dit.
1: C'est une bonne nouvelle, d'accord. Merci beaucoup. Oui, j'ai rien ce soir, non, j'ai pas d'autres questions.
0: Vous n'avez pas d'autres questions? Il n'y a pas de souci, écoutez, en tout cas, merci beaucoup.
1: J'ai gagné le concours.
0: Ah, bravo, ben, superbe, alors c'est bien. En tout cas, merci beaucoup d'être passé, belle fête. Bel été, je voulais dire, pas belle fête, passez un bel été.
1: Merci à vous aussi, à bientôt.
0: Et à bientôt, merci. Au revoir.
1: Au revoir Bruno,
0: au revoir, merci,
1: au revoir.
0: Au revoir. Alors peut-être je finis vite ce que j'étais en train de lire sur le pendentif en cristal. Sa capacité purificatrice en fait aussi un allié pour l'élimination des toxines, apportant une sensation de légèreté et de bien-être global. En associant la pureté du cristal de roche à la symbolique spirituelle de l'ange, ce pendentif devient bien plus qu'un simple bijou. C'est un véritable compagnon de lumière, un talisman chargé d'énergie et de protection qui accompagne son porteur dans une quête d'équilibre et d'harmonie. Offrir ou porter ce pendentif, c'est inviter la paix, la clarté et la sérénité dans sa vie, tout en honorant l'union parfaite entre le divin et le terrestre. Une pièce intemporel qui illumine l'âme et le cœur de celui ou de celle qui le porte. 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On va parler du bracelet, on attend de parler du bracelet en pyrite, oui il est long mais comme ça on a du temps. Bracelet de pyrite, grâce à sa composition minéralogique, la pyrite permet de lutter efficacement contre l'anémie et de renforcer le système immunitaire. Elle pourrait éliminer le stockage des graisses dans le foie et favoriser sa détoxification. Elle contribuerait à la bonne santé des cheveux. Alors, elle contribuerait à la bonne santé des cheveux et des ongles et soulagerait les maladies cutanées. En général, la pierre pyrite est très utile pour les personnes âgées ou fragilisées au niveau des os, rhumatisme, arthrose, etc. et du système respiratoire. D'ailleurs, certains remèdes homéopathiques à base de pyrite sont recommandés pour la bronchite, les otites, la cystite ou tout autre virus rapportant des signes d'infection ou de fièvre ou d'inflammation. La pierre semi-précieuse améliore également la circulation sanguine et de la digestion. De plus, si vous avez tendance à perdre facilement la mémoire ou de manquer de concentration, les lithothérapeutes vous suggèrent d'essayer la pyrite. Sachez qu'elle est connectée à la terre et qu'elle y récupère plein de bienfaits énergétiques. Elle ressent les personnes étourdies pour stimuler leur capacité intellectuelle, ça c'est pas mal, et organisationnelle. La pyrite stimule la lumière dans le cœur et l'esprit ainsi que la créativité. Purification et rechargement de la pyrite. Contrairement à d'autres pierres, la pyrite est plutôt sensible. En effet, elle s'oxyde progressivement au contact de l'air et de l'eau. Il est donc recommandé de privilégier une méthode de purification plus douce telle que la fumigation avec de la sauge blanche ou la poser sur une onde géométrique sacrée comme pour la fleur de vie. Ensuite, vous pouvez la recharger en la posant sur le bord de la fenêtre au coucher ou au lever du soleil. Mais ne la laissez jamais exposer trop longtemps car la pyrite risquerait de se décolorer et de perdre son éclat. Son prix, 23 francs seulement. 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Alors, on va arrêter là, parce qu'on est déjà à 21h. Je perds ma voix sur la fin, ça va bien. 21h53 pratiquement. Alors, je pense qu'on va m'annoncer très très rapidement. Alors j'espère que vous êtes prêts pour ces vacances et que vous allez profiter, alors pour ceux qui peuvent bien sûr, parce que des fois je dis ça et puis des gens qui disent « Oh moi je ne peux pas partir en vacances, j'ai pas l'argent ». Alors je comprends, moi aussi j'ai eu des années il y a longtemps où j'avais de la peine à partir, enfin financièrement aussi c'était compliqué. Je dis pas que c'est mieux maintenant, mais c'est quand même un petit peu mieux quand même maintenant. Ça me permet quand même de partir une dizaine de jours et puis de profiter un petit peu aussi d'un autre endroit avec une autre nourriture, une autre ambiance et puis de me dépayser un petit peu. C'est surtout ça qui me plaît. Ça recharge les batteries et c'est le but des vacances aussi. C'est de sortir du train-train quotidien et d'aller vers des ou nouvelles personnes, ou c'est les gens qui sont... Moi, je vais dans un hôtel quand je vais là où je vais, en Espagne, je peux vous le dire. Et j'ai l'habitude d'aller dans le même hôtel, ils me connaissent, ils me favorisent, ils me laissent même une clé pour aller dans une chambre où il y a un frigo, où je peux laisser certains de mes médicaments. C'est pas donné à tout le monde, donc voilà. Mais quand vous avez l'habitude d'aller quelque part, puis en plus, ils me font un bon prix, je dois le dire, hein, parce que je suis un client régulier qui en principe va toutes les années entre 10 et 12 jours, même j'ai eu fait 15 jours, mais là cette fois on fera 11 jours et on va un petit peu profiter aussi du soleil, de la nourriture, de la bonne chair, de visiter quelques trucs qu'on a déjà visités parce qu'on connaît pratiquement tout, mais quand il y a des choses qu'on aime bien, on les refait volontiers, facilement, comme par exemple me promener sur le port de Barcelone avec une une compagnie qui s'appelle Las Golondrinas, je ne veux pas faire de publicité, mais ce n'est pas ici en Suisse. Donc c'est une compagnie qui vous prend, qui visite le port, les bateaux de plaisance, après elle part en mer, et puis elle fait un bout comme ça, donc ça dure à peu près une heure, mais chaque fois on le fait, ça me fait... Et puis si vous avez l'intention d'aller une fois à Barcelone, vous allez au port de Barcelone, et là il y a 3-4 bateaux, il y a même un catamaran, mais ça j'ai jamais fait, et effectivement ça permet de... Et puis on a cette iode, cette odeur de la mer aussi, qui est vraiment très très très très bénéfique, je vous le conseille. Et après vous faites ce que vous voulez, il y a des gens qui n'aiment pas aller sur l'eau, ils ont peur de se noyer, ces bateaux sont tout à fait sûrs, mais enfin voilà. Après ils ont des bouées de sauvetage. Voilà. Et puis sur ce bateau, on vous fait une photo, il y a des fois un musicien aussi, c'est sympa, moi je trouve, et pas toujours, hein, mais des fois il y a un musicien qui joue de l'accordéon, de la guitare, et puis il y a une dame qui vous prend en photo, qu'on vous revend après 10 euros, bon, on l'approche, je l'ai pris la première ou la deuxième fois, mais après j'ai dit non, merci, voilà, je veux pas à chaque fois prendre la photo, on la connaît. Mais c'est très sympa, choisissez plutôt un jour où la mer est calme, hein, parce que c'est vrai que c'est des petits bateaux, puis si ça tangue, ça, une fois on n'était pas très bien, parce que ça tanguait beaucoup, donc prenez vraiment, allez-y vraiment le jour où la mer vous semble, ah c'est calme, allez on y va, si vous voyez que la mer est un petit peu démontée, c'est mieux de ne pas y aller, pour ne pas souffrir de comme on appelle ça, du mal de mer, hein, donc ça, je dis une fois, on a voulu y aller quand même, après on a regretté. Bien, alors je crois qu'on va se quitter dans quelques secondes, donc je vous souhaite déjà, d'ores et déjà, de bonnes vacances pour ceux qui partent en vacances, dites à ceux que vous aimez, que vous les aimez, qu'ils vous le rendent aussi, et puis pensez à vous, portez-vous bien, je vous souhaite une belle nuit, faites de beaux rêves, à bientôt, merci et prenez soin de vous.

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1: Bélier, vous recherchez un lieu mieux adapté à votre activité qui allie calme et moyens de communication.
2: Taureau, soyez prudent dans vos affaires, une perte d'argent ou un petit vol pourrait vous causer des soucis, sans gravité cependant.
3: Gémeaux, côté cœur, vous êtes dans un flou artistique. Alimentez le feu avant qu'il ne se transforme en cendre.
4: Cancer, ne négligez pas une petite baisse de tonus. La sédentarité ne joue pas en votre faveur sur votre balance.
5: Lion, écoutez votre raison, cela évitera de changer d'opinion toutes les 5 minutes.
6: Fermez vos écoutilles et ne vous laissez pas influencer.
7: Vierge, Mars en Capricorne est directif. Attendez-vous à quelques débats musclés concernant une divergence d'opinion avec l'un de vos enfants.
8: Balance, Mercure en Verseau vous offre des sources de revenus supplémentaires. Si vous souhaitez gagner plus, jetez-vous dans l'arène avec confiance.
9: Scorpion, Vénus et Mars en Verseau associent la séduction et le pouvoir de persuasion. Demandez ce que vous voulez, vous l'obtiendrez.
10: Sagittaire, si vous vous branchez sur le même voltage que votre partenaire, votre soirée risque de faire des étincelles. Privilégiez l'accalmie.
11: Capricorne, vous commencez à y voir clair dans une situation embrumée. En écartant un peu les nuages, vous éviterez de vous égarer.
12: Verseau, si vous êtes célibataire, le moment est venu de vous investir auprès de l'élu de votre cœur avant que vous ne trouviez porte close.
13: Poisson, suivez les indices de votre intuition pour effectuer les bons choix, surtout au niveau professionnel. C'est une excellente conseillère.
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2: Jade, Sandrine, Angélique, Bradley, Irina, Michel et Quentin.
3: Bon, allez, on s'en va en l'air.
4: C'est beau, c'est magnifique.
2: Sont de retour dans la saison 3 de la Maison des Compromis. Ils vont devoir continuer à vivre ensemble l'aventure.
5: Elle a pas dit.
6: C'est un truc de malade.
2: Pour le meilleur. Et pour le pire. Et pour le pire.
7: Tu savais que déjà que sur le tournage, ça allait être compliqué.
8: Moi, je me sens mal, vraiment.
9: J'ai failli crever.
10: Oh mais me dis pas comme ça.
11: T'es légère, tu.

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La première chose que je me dis c'est plus jamais, la deuxième c'est vivement 18h pour qu'on commence à les enquiller. Dans mon salon y'a un mec que je connais vite fait qui s'allume un truc d'une très mauvaise qualité. Donc je lui demande si je peux tirer. Je m'endors devant l'épisode, je me lève à 18h.

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